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0: Il est 5h sur Nostalgie, tous les tubes 80, le temps de faire chauffer la cafetière, la bouilloire, voici 2 minutes d'infos. Bonjour Patrice Pavot.
1: Bonjour Julien, bonjour à tous. Un panache de fumée dans les Bouches du Rhône, deux incendies gagnés du terrain hier soir à Rognac et Lançon-en-Provence, au nord de Marseille. Des feux attisés par le vent et la chaleur, au moins 200 hectares ont brûlé à Lançon, plus d'une trentaine à Rognac. Quelques 400 pompiers et 150 engins sont mobilisés sur ces feux non fixés. Quelques évacuations préventives ont été ordonnées. Une forte odeur de brûlé se faisait sentir dans la soirée jusqu'à Marseille. Les secours redoutaient une nuit décisive, notamment près de sites industriels sensibles. 6 départements du sud sont maintenus en danger très élevé d'incendie. Dans les Bouches-du-Rhône, 22 des 25 massifs seront fermés ce jeudi et leur accès totalement prohibé. Autre violent incendie parti de l'Hérault hier après-midi avant de se propager au département voisin de l'Aude. Il avait parcouru déjà 800 hectares dans la soirée de mercredi. Attisé par le vent et la sécheresse, le feu n'était pas maîtrisé malgré l'engagement de 550 pompiers et de moyens aériens. Entre 150 et 200 personnes ont été évacuées. La France se prépare à un nouvel épisode de forte chaleur alors qu'une troisième vague de canicule est attendue dans les prochains jours. Le gouvernement renforce son dispositif. Le Premier ministre Sébastien Lecornu est attendu aujourd'hui à Marseille pour présider une cellule interministérielle de crise. L'exécutif assure vouloir agir à la fois sur les conséquences immédiates du changement climatique et sur les mesures d'adaptation à long terme. Le mondial de football, les États-Unis joueront les huitièmes de finale après leur victoire 2-0 cette nuit face à la Bosnie. Hier soir, la Belgique s'est qualifiée en s'imposant face au Sénégal. C'est passé aussi pour l'Angleterre. La météo, du soleil ce matin sur la majeure partie du pays. Les températures 20 à 36 degrés pour les maximales. 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
0: Elle était l'invitée surprise de Nile Rodgers lors de son concert déjà culte mardi soir au Zénith de Paris. Sheila et le SB Devotion après Queen. Tous les tubes 80 pour lancer ce jeudi sur Nostalgie.

0: voilà, à peine réveillé, vous dansez déjà.
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0: C'est ça l'effet nostalgie avec tous les tubes 80, Michael Jackson, Michel Berger, la musique de SOS Fantôme. Et puis comme chaque matin, on lève le rideau sur une nouvelle journée avec le meilleur de Philippe et Sandy. Dernière ligne droite pour les matins nostalgie avant la pause estivale. Ce sera bientôt aussi votre tour, mais surtout n'oubliez pas d'emporter l'appli Nostalgie dans votre valise.
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3: Les grandes vacances démarrent officiellement samedi. Qu'est-ce qu'on vit quand on prépare sa valise pour partir en vacances? Ça vous parle tous, la liste de Sandy.
4: Faut être stratégique déjà. Moi, ce que je trouve pas mal, c'est de se faire des nems de shorts ou de t-shirts, tu sais. Tu les roules et ça te gagne de la place. Après, quoi qu'il arrive, on t'aura toujours en plus à côté des gros sacs en plastique Leclerc ou Intermarché remplis de tout ce que t'as pas réussi à mettre dans ta valise.
3: Bah oui.
4: Quand nous aussi, les femmes, on prépare notre valise, messieurs, vous nous faites souvent la réflexion qu'on prend trop de choses. Alors que pas du tout, hein. Non. Nous, on prévoit. Parce qu'une valise, dans notre tête, c'est 1% d'indispensable et 99% de au cas où. Et puis en tant que parents, quand on prépare les valises des enfants pour les vacances, ils veulent toujours emmener avec eux leur chambre, prendre leurs jeux, leurs jouets. Alors qu'on sait très bien qu'une fois sur place, ils vont passer leur temps à courir après un pigeon ou à jouer avec un bâton.
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0: C'est jeudi, nous sommes déjà le 2 juillet. Le soleil se lève à 5h53 en ce 183e jour de l'année. Bonne fête à Martinia. Bon anniversaire à Lynn Renaud, Pierre Lescure, le trompettiste Jean-Claude Borelli, Maïté Nabira, Flavie Flamand ou encore Margot Robbie, inoubliable en Barbie avec sa voix française qui n'est autre que la voix antenne féminine de Nostalgie, Dorothée Pousseau.
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0: Absolument. Enfin, c'est l'anniversaire du mannequin Jerry Hall qui a longtemps été la compagne de Mick Jagger. On écoutera justement The Rolling Stones juste avant 6h sur Nostalgie et puis tous les tubes 80, Michael Jackson, Michel Berger, Ray Parker Jr. Entre autres, bon réveil.
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0: Vous les connaissez par cœur, ce sont tous les tubes 80 sur Nostalgie. 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Les prochaines intros, elles seront signées Ray Parker Jr., Marc Lavoine ou encore Matt Bianco sur Nostalgie. Et à 5h30, toute l'actu que vous avez loupé cette nuit. Bonjour Patrice Pavot.
1: Bonjour Julien, bonjour à tous. Prudence en forêt, le sud de la France restant en alerte face à un incendie qui a déjà ravagé 800 hectares entre l'Hérault et l'Aude. Poussé par un vent violent sur une végétation très sèche, le feu échappe encore au contrôle des 550 pompiers mobilisés. Plusieurs centaines d'habitants ont été évacués ou confinés. Un an après le méga incendie des Corbières qui avait ravagé 17 000 hectares, la région craint de nouveaux sinistres. Au nord de Marseille, deux feux de forêt sont toujours actifs à Rognac et Lens-en-Provence. Des flammes favorisées par les fortes rafales de vent et la chaleur. Près de 235 hectares ont déjà été parcourus sans que les incendies soient maîtrisés. 400 sapeurs-pompiers sont mobilisés et 150 véhicules sur le terrain. Des sites industriels sensibles sont menacés autour du golfe de Fos-sur-Mer. 6 départements du sud de la France sont toujours en danger très élevé d'incendies dans les Bouches-du-Rhône. 22 des 25 massifs seront fermés ce jeudi et leur accès totalement prohibé. La France se prépare à un nouvel épisode de forte chaleur alors qu'une troisième vague de canicule est attendue dans les prochains jours. Le gouvernement renforce son dispositif. Le Premier ministre Sébastien Lecornu doit se rendre à Marseille ce jeudi pour présider une nouvelle cellule interministérielle de crise dédiée à la canicule, au feu et à l'indispensable adaptation pour y faire face. Après plusieurs semaines marquées par des températures exceptionnelles, les derniers départements encore placés en vigilance orange repassent toutefois aujourd'hui en vigilance jaune. L'Ukraine à nouveau visée par des frappes russes ces dernières heures. La capitale Kiev était la cible de missiles et de drones tôt ce matin. Le bilan provisoire fait état de moins un mort et 11 blessés. Le président ukrainien Zelensky, qui a écourté un déplacement en Irlande, a évoqué une attaque de grande ampleur préparée depuis un certain temps déjà par Moscou. Il a appelé la population à redoubler de prudence pour se protéger. 3 nouveaux qualifiés pour les 8e de finale de la Coupe du Monde de football. Les États-Unis ont validé leur ticket cette nuit en s'imposant 2-0 face à la Bosnie. Hier soir, la Belgique a également décroché sa qualification après une victoire 3-2 contre le Sénégal, même issue pour l'Angleterre qui l'a emporté 2-1 face à la RDC. Ce soir, l'Espagne affrontera l'Autriche à 21h. Le Portugal sera opposé à la Croatie dans la nuit prochaine à 1h du matin. Et puis la météo avec du soleil ce matin sur la majeure partie du pays. Un ciel chargé avec quelques pluies possibles sur les côtes de la Manche. Ça soufflera fort dans la vallée du Rhône et le golfe du Lion. Les températures 12 à 24 degrés en matinée, comptez 20 à 36 pour les maximales dans l'après-midi. 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

0: Marc Lavoine, Matt Bianco, The Rolling Stones pour bien se réveiller avant 6h. En ce jeudi 2 juillet, journée mondiale des ovnis, ouvrez l'œil et le bon, alors que la pleine lune des fraises commence à diminuer. On doit moins sentir son effet dans l'horoscope du jour avec Sandy, quoique pour les béliers.
1: Vos activités sont chahutées avec son lot de petites contrariétés. Adaptez-vous en souplesse. Les taureaux, un déplacement est bénéfique pour vos affaires. En vacances, votre emploi du temps ne manque pas de charme. Les gémeaux, la roue tourne en votre faveur. En amour, la soirée est charmante. Vos relations sont bonnes. Les cancers, vous voyez se dessiner un changement de cap à préparer sereinement. Les lions, vos contacts sont relancés. C'est le moment de vous mettre en chasse de nouveautés. En amour, vous vous affirmez. L'ambiance est bonne. Les vierges, vous obtenez facilement des éléments pour avancer sur un dossier. Les balances, cette journée complexe exige une certaine maîtrise au travail. Ne vous laissez pas surprendre par une urgence. Les scorpions, concentrez-vous sur les faits. Soyez lucides. La voix de la raison est de loin la meilleure. Sagittaire, l'amitié est à l'affiche de ce jeudi qui parle de nouvelles rencontres. En amour, vous plaisez de plus en plus. Les capricornes, l'accent est mis sur un projet, mais mieux vaut affiner votre cœur de cible. Vous n'avez plus de temps à perdre. Verseau, votre emploi du temps est très chargé, mais votre organisation est bonne. Les poissons, enfin, cette journée facilite une démarche. Vous flairez vite une bonne affaire. Au travail, on vous épaule avec bienveillance.
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0: Réveil en douceur avec Nostalgie. Nostalgie. J-1 avant notre journée spéciale Madonna. Oui, demain on fête la sortie du nouvel album de la Madonna avec tous ses plus grands tubes toute la journée. Et puis un mix spécial par Jenny Preston à partir de minuit. Et vendredi en 8, ce sont les Rolling Stones qui sortiront leur nouveau disque. On les écoute après le meilleur de Philippe et Sandy dans le cartable Nostalgie.
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2: Sandy, t'as le sourire.
3: Tu cherches un ventilo, tu cherches un maillot de bain. Ah, c'est fini là.
2: Là, tout
3: c'est
2: moi à
3: fini
2: poil,
3: là.
2: Alors.
3: Oh, c'est fini.
2: Ah, enfin. Avec le ventilo devant là. Ah, je suis bien là.
3: Alors là, on est sur les cahiers, les crayons et les cartables. Hein. On est parti dans les supermarchés. Là, c'est la période en plus un peu angoissante parce que ça y est, t'as reçu ta feuille de fourniture. J'imagine toi pour
2: mais
3: ta petite victoire.
2: Pas. Mais c'est maintenant qu'il faut le faire. T'es tranquille.
3: Oui.
2: Alors, les gars.
3: Bon, c'est vrai que c'est un petit peu la période des soldes et puis t'as envie de te débarrasser de ça avant de partir en vacances.
2: Mais oui.
3: Pas te dire en septembre. Bon voilà. Et ben ça y est, c'est arrivé. Généralement, plus de 40% des parents font les courses scolaires dès qu'ils ont la liste. Premier achat, le cartable. C'est fait.
2: Il y a une pression des mômes sur les cartables maintenant.
4: C'est
3: oui.
4: Eux qui le choisissent.
2: C'est eux qui choisissent.
4: C'est eux. Hein,
2: puis c'est marrant, il est cher.
4: Oui. Ah bah, prends l'autre, là.
2: Ouais, il est bien, lui, là, avec Astérix. Là.
3: D'après les économistes, c'est la meilleure période pour faire des affaires, notamment avec les soldes, on en parlait, qui ont débuté la semaine dernière.
2: Je suis concentré. J'essaie de voir si j'ai les bonnes cases.
3: Ok. Alors, c'est aussi la période aussi pour les photos d'identité, pour toutes les activités.
2: Ça, c'est galère aussi.
3: Il faut aller dans les photomatons, les machins.
2: Non, il faut aller chez les photographes.
3: Et chez les photographes.
2: Aller chez les photographes. C'est pas plus cher et les mecs, c'est sympa.
3: Exactement.
2: Ils ont du café.
3: C'est en moyenne 48 millions de photos faites chaque année pour la rentrée. Et vaut mieux y aller maintenant pour éviter donc, la cohue de dernière minute. C'est les photomatons ou le trop de monde qu'il y a. À cette période-là, c'est aussi la période pour les inscrire aux activités périscolaires.
2: Périscolaires.
3: Allez-y.
2: Péripharmacie.
3: Les sports. Les
2: théâtre.
3: Plus demandés. Alors ça,
2: les sports.
3: Là, on est sur le foot, le judo et la natation.
2: D'accord.
3: Ça ne change pas trop d'année en année. Donc, faut s'y prendre là maintenant. Renseignez-vous dans vos mairies.
2: Et essayez de ne pas prendre comme moi danse le samedi à midi et demi.
4: Ah, mais pourquoi
2: c'est
4: on a
2: le
4: toujours
2: pire des horaires.
4: Pourquoi on a que des horaires comme
2: des
4: ça
2: de merde.
3: Mais tu sais, c'est pour toutes
4: dimanche,
3: les activités
4: moi.
3: Pareil. Hein, le foot, c'est pareil. Hein.
2: Bah, mais au moins, c'est la journée.
3: C'est à 7h du mat et à 40 bornes de chez toi, des fois.
2: T'as qu'à leur faire de la danse classique. Moi, tu sais, ils m'emmerdent à midi et demi.
4: Non.
2: C'est que je la pose.
4: Ouais.
2: Je vais au marché, mais au marché, il n'y a plus rien.
4: C'est
2: ils
4: la
2: sont
4: fin.
2: En train de fermer.
4: Ah moi, c'est le dimanche à midi, c'est pareil. Plus de poulet.
2: Plus de brugnon.
3: Donc,
2: de
3: faut
2: poulet,
3: faire les activités en fonction du poulet rôti.
2: Des parents.
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0: Ah oui, les lunettes de soleil seront sorties en cette fin de semaine sur Nostalgie avec une nouvelle hausse des températures prévues ce week-end. Grégoire, vous qui êtes toujours entre deux avions pour le boulot, bah merci de passer votre escale en compagnie de Nostalgie. 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Demain matin, c'est Olivier Louvet qui ouvrira la boutique Nostalgie. Merci d'avoir commencé vos journées avec nous et tous les tubes 80 toute cette saison. 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
5: Tiens, Patrice, tu nous raconterais pas un peu les infos, celui-là ?
6: Bonjour, Philippe et Sandy. Et oui, avec des incendies dans les Bouches-du-Rhône et un méga-feu entre l'Hérault et l'Aude, la France se prépare à une troisième vague de chaleur. Sébastien Lecornu présidera une cellule de crise ce jeudi à Marseille. La météo du soleil ce matin sur la plupart des régions, nuageux sur le nord-ouest. Un panache de fumée dans les Bouches-du-Rhône. Deux incendies gagnaient du terrain hier soir à Arognac et Lens-en-Provence, au nord de Marseille. Des feux attisés par le vent et les chaleurs. Moins de 200 hectares ont brûlé à Lançon. Plus d'une trentaine à Arognac et quelques 400 pompiers et 150 engins sont mobilisés sur ces feux non fixés. Quelques évacuations préventives ont été ordonnées. Une forte odeur de brûlé se faisait sentir dans la soirée jusqu'à Marseille. Les secours redoutaient une nuit décisive, notamment près de sites industriels sensibles. 6 départements du Sud sont maintenus en danger très élevé d'incendie. Dans les Bouches-du-Rhône, 22 des 25 massifs seront fermés ce jeudi et leur accès totalement prohibé. Autre violent incendie parti de l'Hérault hier après-midi avant de se propager au département voisin de l'Aude. Il avait parcouru déjà 800 hectares dans la soirée de mercredi. Attisé par le vent et la sécheresse, le feu n'était pas maîtrisé malgré l'engagement de 550 pompiers et de moyens aériens. Entre 150 et 200 personnes ont été évacuées. Cet incendie ravive le souvenir du méga à feu du massif des Corbières qui avait ravagé 17 000 hectares en août 2025. La France se prépare à un nouvel épisode de forte chaleur alors qu'une troisième vague de canicule est attendue dans les prochains jours. Le gouvernement renforce son dispositif. Le Premier ministre Sébastien Lecornu est attendu aujourd'hui à Marseille pour présider une cellule interministérielle de crise. L'exécutif assure vouloir agir à la fois sur les conséquences immédiates du changement climatique et sur les mesures d'adaptation à long terme. Après plusieurs semaines marquées par des températures exceptionnelles, les derniers départements encore placés en vigilance orange repassent toutefois en vigilance jaune ce matin. La Coupe du Monde de football. Les États-Unis joueront les huitièmes de finale après leur victoire 2-0 cette nuit face à la Bosnie. Hier soir, la Belgique s'est qualifiée en s'imposant 3-2 face au Sénégal. C'est passé pour l'Angleterre, victorieuse 2-1 face à la RDC. Ce soir, l'Espagne jouera l'Autriche à 21h et le Portugal jouera la Croatie la nuit prochaine à 1h du matin. Les choses n'ont pas traîné à l'OM. Au lendemain de l'annonce du départ d'Habib Bey, le club phocéen a officialisé hier l'arrivée de Bruno Genesio au poste d'entraîneur. Il était le premier choix des dirigeants olympiens, un technicien qui a déjà fait ses preuves dans l'Hexagone. Vincent Duval.
7: À 59 ans, Bruno Genesio va diriger avec l'OM son quatrième club de Ligue 1. C'est à

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1: Définitivement la page du disque pour ces jeux vidéo. À partir de janvier 2028, tous les nouveaux jeux PlayStation ne sortiront qu'en version numérique téléchargeable sur la PlayStation Store. Les joueurs pourront aussi acquérir des codes de téléchargement chez les revendeurs. La météo: du soleil ce matin sur la majeure partie du pays, un ciel chargé avec quelques pluies possibles sur les côtes de la Manche. Ça soufflera fort dans la vallée du Rhône et le golfe du Lion. Les températures: 20 à 36 degrés pour les maximales, 23 à Rennes, 24 à Paris, il fera 29 à Dijon, 32 à Nice, 36 du côté de Montpellier. Bon réveil.

0: Y en est le 2 juillet. Bonjour Sandy.
1: Bonjour Philippe, bonjour tout le monde.
0: Bonjour tout le monde. Tiens, un gros big up à nos amis pompiers qui bossent dans le sud. Ça y est,
1: ouais,
0: c'est parti la saison pour eux. Bon courage à vous.
1: Bon courage, ouais.
0: Dans tout le sud-est et le sud-ouest. Comment va Sandy ce matin?
1: Bon, ça va bien, nickel.
0: Allez, voici le programme de l'émission. On est ensemble pendant 4 heures.
1: 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Et puis dans 3 minutes, je vais vous parler de mes seins. C'est pas moi, poitrine.
0: J'ai rien dit. J'ose plus, moi.
1: Soyez là.
0: Adoshin, Kulen de Gang et Kiss, voici la musique que vous aimez. Elle est signée de

0: Tout va bien, vous commencez la journée avec nous en direct sur Nostalgie. Dans un instant, Kiss et Gilbert Montagnier, c'est On va s'aimer.
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2: On vous aide à faire votre programme de cet été, c'est
0: oui.
2: Toujours sympa. Les 11 et 12 juillet, il faut aller à Saint-Plé, c'est en Mayenne.
0: Je note.
2: Voilà, note-le dans ton agenda. Il va y avoir le rassemblement des communes au nom burlesque et chantant.
0: Ah mais voilà, vive la France.
2: Mais oui, on en parle chaque année, ça existe depuis 2003. Il y a deux ans, c'était à Vatan.
0: Il vient d'arriver.
2: Ouais,
0: va-t'en. Va-t'en.
2: En 2025, c'était à Serqueux, dans le Maine-et-Loire.
0: Ah, ouais.
2: Et là, bah, donc, ils ont choisi Saint-Plé, un petit village de 400 habitants. Et c'est un vrai gros truc, ce rassemblement chaque année. Ça fait venir environ 25 000 personnes, ce qui est quand même assez énorme. Quand tu vois que la commune accueille 400 habitants chaque année. Du coup, les organisateurs font tout pour accueillir, nourrir et faire dormir tout ce monde.
0: Ouais.
2: C'est un petit peu comme un festival. Tous les habitants des communes au nom rigolo seront présents. On sait déjà, comme une liste, comme une affiche, qu'il y aura Mouet, le village de Mouet.
0: Mouet. Tu te plais bien dans cette ville, Mouet.
2: Ouais. Plus rien en Bretagne,
0: quand
2: tu connais un petit peu la Bretagne.
0: Ah, plus.
2: Plus rien.
0: Plus rien.
2: Andouillé, c'est en Mayenne. T'as Bousillé aussi, dans le Maine-et-Loire.
0: Ah, oh, c'est mignon.
2: Ils seront là. Cocumont, dans du Lot-et-Garonne. Ça vient de partout, hein, vraiment.
0: Ah, ouais.
2: La Bénisson-Dieu, dans la Loire.
0: Bénisson-Dieu.
2: Ouais.
0: Ah, où est l'église, malade.
2: C'est chantant. Saint-Pompon, c'est en Dordogne.
0: Ah, ça, j'aime bien ça.
2: Ouais, c'est très
0: les Saint-Pomponnettes et les Saint-Pomponnets.
2: Trécon, ça, c'est dans la Marne.
0: Non, c'est ici, ça.
2: Vin sobre.
0: Ah, ça, c'est hyper connu. Moi, c'est du vin. Le vin sobre. Non, mais le vin sobre, oui. C'est une appellation de Pinard.
2: C'est dans la Drôme. Mmh. Et puis, sans compter les nombreux habitants de Bèze, Poil, Anus, Latrique et Messin.
0: Ah, il y a longtemps que je ne suis pas allé visiter ce.
2: Ah oui.
3: Lequel
0: tous. Tous. Je suis arrivé et c'était fermé.
3: Alors
0: Mouais.
2: Ce festival aura lieu les 11 et 12 juillet à Saint-Plé. C'est
0: à côté de... Non, ouais, Saint-Plé, c'est à côté de Blanche-Neige. C'est son pote.

0: Bon réveil sur Nostalgie, j'ai entendu plein de Kool & The Gang dans Nostalgie Apéro. Hier soir, c'est à 19h tous les soirs avec DJ et compagnie. Pourquoi nous le mettre le matin, Nostalgie Apéro?
1: ça changerait.
0: Moi j'ai les curlis. 6h15 sur Nostalgie.
1: Ça va être une bonne journée pour vous les Vierges. L'horoscope en détail, c'est dans 10 minutes.
0: Kiss, Gilbert Montagnier et puis Jean-Jacques Goldman a tout pour vous réveiller ce matin. Bon réveil sur Nostalgie.
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0: tout va bien, vous êtes sur Nostalgie. Merci d'être de plus en plus nombreux à appuyer sur le bouton Nostalgie pour chanter par exemple Gilbert Montagnier ou notre copine Kim Wilde. C'est l'heure de retrouver Sandy pour l'horoscope, 6h22.
1: Vos activités sont chahutées, les béliers avec son lot de petites contrariétés, adaptez-vous avec souplesse. Taureau, un déplacement est bénéfique pour vos affaires, en vacances, votre emploi du temps ne manque pas de charme. Les Gémeaux, la roue tourne en votre faveur, en amour, la soirée est charmante. Vos relations sont bonnes, les cancers, vous voyez se dessiner un changement de cap à préparer sereinement. Les lions, vos contacts sont relancés, c'est le moment de vous mettre en chasse de nouveautés. En amour, vous vous affirmez. L'ambiance est bonne, les vierges, vous obtenez facilement des éléments pour avancer sur un dossier. Les balances, cette journée complexe exige une certaine maîtrise au travail, ne vous laissez pas surprendre par une urgence. Les scorpions, concentrez-vous sur les faits, soyez lucides, la voie de la raison est de loin la meilleure. Sagittaire, l'amitié est à l'affiche de ce jeudi qui parle de nouvelles rencontres en amour, vous plaisez de plus en plus. Les capricornes, l'accent est mis sur un projet, mais mieux vaut affiner votre cœur de cible, vous n'avez plus de temps à perdre. Les Verseaux, votre emploi du temps est très chargé, mais votre organisation est bonne. Et les poissons, cette journée facilite une démarche, vous flairez vite une bonne affaire au travail, on vous épaule avec bienveillance.
0: Pour les juilletis, c'est peut-être le premier jour de vos vacances, c'est quoi votre rituel du premier jour de vacances quand vous arrivez à la loc, quand vous arrivez chez les amis, vous nous racontez ça, puis on va en parler sur nos réseaux sociaux ce matin. Gilbert Montagnier, on va s'aimer avec la BO de Subway, c'est Arthur Sims et It's Only Mystery. Chantons ensemble mes frères, Nostalgie.

0: Belle jolie douceur, Arthur Sims sur Nostalgie, Kimoil d'Etienne Dao. Et on sort l'Armada, les Tongs, l'Agua Lemon, les vacances avec Liorca. 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
1: Juliette de Nantes nous a écrit, elle a déjà fait ses valises pour partir en vacances. Elle part le 1er août.
0: Bonjour, 6h30. Patrice Pavot, on t'écoute pour les infos, mon ami.
2: Bonjour Philippe Sandy, bonjour à tous. Plusieurs incendies dans le sud de la France. Le Premier ministre est attendu ce jeudi à Marseille. La surpopulation carcérale, la contrôleur des prisons se désole de l'inaction publique. La météo, du soleil ce matin sur la plupart des régions, nuageux sur le nord-ouest. Et tout d'abord, la Coupe du Monde de football avec trois nouveaux qualifiés pour les huitièmes de finale. Les États-Unis ont validé leur ticket cette nuit en s'imposant 2-0 face à la Bosnie. Hier soir, la Belgique a également décroché sa qualification après une victoire 3-2 contre le Sénégal. Même issue pour l'Angleterre qui l'a emporté 2-1 face à la RDC. Ce soir, l'Espagne affrontera l'Autriche à 21h, tandis que le Portugal se reposait à la Croatie dans la nuit à 1h du matin. Si c'est Barcelone qui accueillera le départ du Tour de France 2026, dans quelques jours, Genève et le département de l'Ain viennent de signer une déclaration de candidature pour l'accueil de la Grande Boucle en 2029. Cette candidature est portée par le centre de recherche du CERN, à cheval entre les deux pays. L'objectif, célébrer les 40 ans du web dans 2 ans, car c'est là qu'Internet est né en 1989. Ce serait l'occasion de mettre la science au cœur de l'un des événements les plus populaires de la planète. Ursula Bassler est physicienne et directrice des relations extérieures au CERN. Elle en parle à Nicolas Marin.
3: Le World Wide Web, donc, tout ce que vous faites aujourd'hui, ça a démarré ici dans un petit bureau pas très loin d'ici, avec une idée de comment partager le plus rapidement possible les avancées scientifiques entre la communauté scientifique. Et ensuite, bien sûr, ça a pris tout de suite une ampleur que vous connaissez tous. C'est vraiment chouette de lier aussi ce World Wide Web qui quand même lie l'humanité en quelque sorte avec le sport, qui est aussi un autre facteur liant entre beaucoup de gens sur cette planète. Donc la symbolique, je pense, elle est très jolie, elle est très profonde et on est vraiment ravis. Ça sera une formidable expérience pour nous tous, quoi.
2: Le CERN et les collectivités publiques suisses et françaises s'associent pour déposer cette candidature pour l'accueil d'un contre-la-montre sur le Tour 2029. Il partirait du CERN pour une boucle qui passerait à la fois à Genève et dans l'Ain. La contrôleur des prisons dénonce l'absence de mesures fortes contre la surpopulation carcérale, une surpopulation qui ne cesse de battre des records en France. Plus de 88 000 détenus pour quelques 63 000 places. La contrôleur des prisons, Dominique Simoneau, réclame un mécanisme contraignant de régulation carcérale, une initiative refusée par le ministre de la Justice. L'autorité alerte aussi sur les conditions extrêmes à Fresnes dans le Val-de-Marne et Grenoble-Vars dans l'Isère, où la situation se dégrade avec un taux d'occupation qui atteint désormais 179%. Prudence en forêt, le sud de la France reste en alerte face à un incendie qui a déjà ravagé 800 hectares entre l'Hérault et l'Aude, poussé par un vent violent sur une végétation très sèche. Le feu échappe encore au contrôle des 550 pompiers mobilisés. Plusieurs centaines d'habitants ont été évacués ou confinés. Après le méga incendie des Corbières qui avait ravagé 17 000 hectares, la région craint de nouveau ces sinistres. Au nord de Marseille, 2 feux de forêt sont toujours actifs à Rognac et Lens-en-Provence. Des flammes favorisées par de fortes rafales de vent et la chaleur. Près de 235 hectares ont déjà été parcourus sans que les incendies soient maîtrisés. 400 sapeurs-pompiers sont mobilisés, 150 véhicules sur le terrain. Des sites industriels sont menacés autour du golfe de Fos-sur-Mer. 6 départements du sud de la France sont toujours en danger très élevé d'incendie dans les Bouches-du-Rhône. 22 des 25 massifs seront fermés ce jeudi. Leur accès est totalement prohibé. Le gouvernement se mobilise face à une 3e vague de canicule attendue dans les prochains jours. Le Premier ministre Sébastien Lecornu se rend ce jeudi à Marseille pour présider une cellule interministérielle consacrée à la chaleur, aux incendies et à l'adaptation climatique. La météo avec du soleil ce matin sur la majeure partie du pays. Un ciel chargé avec quelques pluies possibles sur les côtes de la Manche. Les températures 20 à 36 degrés pour la maximale, 23 à Rennes, 24 à Paris, à La Rochelle, 30 à Strasbourg, il fera 36 du côté de Montpellier.
0: 100 déconner, Goldman, pour commencer votre journée. Bonjour Sandy.
1: Bonjour Philippe, on va s'affûter les mollets à 7h10 dans ma liste avec la liste de ce qu'on vit quand on regarde le Tour de France.
0: C'est dans à peine un quart d'heure maintenant sur Nostalgie. Très bon réveil, vous êtes bloqué sur Nostalgie, tous les tubes 80.

0: Demain à 7h06, on sera en direct de Center Park, Village Nature, à côté de Paris, à côté de chez Disney là-bas. On a pris un appart télé-cottage, on est chez nous demain.
1: Ouais.
0: Si ça sent la merguez, c'est moi. Avec les herbes de Provence. On va bien se marrer, j'aurai les enfants hein, demain.
1: Ouais,
0: ah ouais, ouais. Je suis en gardage d'enfants demain midi.
1: Tu laisses pas traîner tes chaussettes hein, par contre.
0: Oh si, exprès.
1: Oh, non.
0: Oh si, je suis chez moi. Hein. Moi, je suis en calçu. 6h38.
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1: Je te sens d'humeur joueuse ce matin, Philippe. Je sais pas pourquoi je le sens là, tu vois.
0: Bah, tu sais. Alors. T'es la seule à sentir.
1: Ah ouais, c'est vrai. Vous êtes peut-être sur la route du boulot, vous allez jouer avec nous, Philippe. Je vais te poser des questions. Tu vas enlever la lettre R de toutes les réponses.
0: Là, merde.
1: T'es prêt?
0: Eh oh.
1: Alors, c'est un sport qui se joue à 15 avec un ballon ovale.
0: Rugby.
1: Oui, bon, on démarre doucement, ça doit. Hein. C'est un instrument de musique dans lequel on souffle, connu dans le jazz, notamment joué par Louis Armstrong.
0: Tompette.
4: La tompette.
0: La tompette.
4: Ben oui.
1: Faut du souffle. Hein. Gros souffle. On va continuer d'enlever la lettre R dans la réponse. C'est un animal qui vit dans les rivières et qui construit des barrages.
0: 14.
1: Non, t'enlèves le R.
0: Ah, ah oui. Ah oui, j'ai pas le droit d'écrire. Cato. Casto.
1: Oui, parce que.
4: Casto.
0: Chez Casto,
1: il y a tout ce qu'il faut.
0: Outils et matériaux.
1: Voilà. On emporte généralement avec un costard pour être bien habillé à un mariage.
0: Une cavate.
1: Oui.
0: T'as, je suis chaud sur le R. Hein.
1: Oui.
0: Ça marche bien. Ouais, le R, ça marche bien. Les autres, je comprenais pas le jeu. Là, il m'a fallu un an.
1: Tu sais faire les nœuds de cavate ou pas?
0: Non. Tout ce qui est nœud de cavate, je demande aux femmes de le faire.
1: D'accord.
0: Dès que ça s'intéresse à une cavate, je me fais aider.
1: C'est le chanteur à qui on doit des tubes comme Kiss et Purple Rain. T'enlèves le R.
0: Pince. Ah, j'arrive bien.
1: À pince de crabe.
0: Non, de cab.
1: Ah bah oui, de cab.
0: Ah, pas de R.
1: Non, c'est vrai.
0: Pas de... Ah, pas de... Pas le droit de citer le R.
1: Pas droit. Ce sont des muscles qu'on a dans le haut du dos et c'est un numéro au cirque.
0: Ah. Du
4: tapèze.
1: Tapèze.
0: Tapèze.
1: C'est le tapèze. Bravo. Un petit dernier.
0: Oui.
1: On finit d'enlever la lettre R. On cherche une ville connue pour sa cité médiévale.
0: Carcassonne.
1: Oui.
0: Voilà.
1: Carcassonne.
0: Carcassonne. Oui. Bah, va ouvrir. Carcassonne.

0: C'est jeudi sur Nostalgie. La journée commence trop bien. Il est 7h moins le quart. On vous prévoit l'Orca, rythme de la noche, puis un Phil Collins des familles. Qui va bien, Sandy?
1: Et dans 5 minutes, vous avez rendez-vous avec ma liste de ce qu'on vit quand on regarde le Tour de France.
0: A tout de suite sur Nostalgie.
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0: Bonne musique, bonne humeur. On vous voit chanter, on a des caméras partout. Sur Nostalgie, Phil Collins et Daniel Balavoine sont déjà calés pour vous.
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0: Il y en a plein des beaux événements en France. C'est le Tour de France qui démarre samedi, 113e édition de la Grande Boucle. Qu'est-ce qu'on vit quand on regarde le Tour? C'est parti, on pédale Sandy.
2: Déjà, il y a plein de choses sur le Tour de France. T'as le contre-la-montre, la caravane du Tour. Et puis les coureurs qui montent l'école pour décrocher le maillot à poids. La différence de nous avec Philippe, où chaque jour on monte sur la balance et on prend du poids. Quand tu regardes le Tour de France aussi, il faut se remettre dans le contexte. Hein. Tu te mets dans ton canapé, devant la télé et officiellement pour regarder le vélo. Parce qu'officieusement, c'est quand même pour te taper les meilleures siestes de l'été.
0: Ah bah oui.
2: Et puis quand tu regardes le Tour de France, tu regardes pour le sport, mais aussi pour la beauté des paysages. Hein. C'est vrai, tu découvres des endroits magnifiques à la mer ou à la montagne. Mais au final, ce qui t'attire toujours l'œil sur le bord de la route, c'est les gars qui supportent les coureurs en slibard. Hein.
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0: Bah tiens, vous avez peut-être des souvenirs, vous, justement, du Tour de France qui est peut-être passé dans votre vie. Vous
2: ah
0: vous
2: ouais
0: pensé dans mon ville. Ah bah
3: c'est
0: oui,
3: vrai,
0: ah bah voilà.
3: Bah oui, t'as raison.
0: Ben bah oui, bah vous allez nous raconter. C'est ça sur nos réseaux Instagram, Facebook, le petit micro. Oh, dis donc, jeune fille. Le petit micro pour nous laisser les petits vocaux. On en parle tout à l'heure ensemble sur Nostalgie. Yorka, ritmo de la noche.

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1: J'en ai pas eu assez. Un autre titre de soleil de ce style-là que t'aimes bien, Sandy.
2: Paradise Mi Amor.
1: Hop là.
2: Bah oui.
1: C'est bon, en deux secondes, on sent la chaleur dans la Renault 20. Là. Ah bah oui, c'est la route des vacances.
2: Bah, bon.
1: Pardon de vous réintégrer dans ces années soleil là, mais.
2: Tu le vois le sable dans la voiture aussi.
1: Avec ton père qui j'avais passé à l'éléphant bleu. Je peux en mettre une moi.
2: Vas-y.
1: Musique de Il fait beau et on est dans les années 80. Allez hop là.
2: Ah ouais.
1: Bah bien sûr.
2: J'adore, Yaz.
1: Et je sais pas si vous vous rappelez, nos parents disaient déjà, ça fait boum boum.
2: Bah déjà ouais, à l'époque.
3: Ils écoutaient Eddie Mitchell, tu vois.
2: On souhaite la bienvenue à Grégoire, à Anne et Xavier. Ils écoutent Nostalgie en voiture depuis quelques jours et c'est cool cool.
1: C'est cool cool.
2: Bah,
1: tant mieux, si c'est cool cool, notre patron sera content. Phil Collins et Feldman dans un instant sur Nostalgie ainsi que vos infos tout près de chez vous.
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9: 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Si on écoutait les infos de Patrice, vas-y mon ami.
10: Bonjour Philippe Sandy, bonjour à tous. Incendie dans les Bouches-du-Rhône et méga feu entre l'Hérault et l'Aude. La France face à un troisième épisode de canicule qui arrive. Le Premier ministre tient une cellule de crise à Marseille. La météo, du soleil ce matin sur la plupart des régions, nuageux sur le nord-ouest. La menace des incendies dans le sud de la France. Les pompiers sont mobilisés sur plusieurs fronts après une nouvelle journée marquée par la chaleur et un vent violent. Dans les Bouches-du-Rhône, deux incendies continuaient de progresser hier soir à Arognac et Lançon-Provence, au nord de Marseille. Plus de 230 hectares ont été détruits. Près de 400 pompiers et 150 engins restent engagés sur ces feux qui ne sont toujours pas fixés. Des évacuations préventives ont été décidées. Une forte odeur de fumée s'est propagée jusqu'à Marseille. Face au risque très élevé, 22 des 25 massifs des Bouches-du-Rhône sont fermés au public aujourd'hui. Autre incendie majeur entre l'Hérault et l'Aude, déclenché hier après-midi. Le feu avait déjà parcouru quelques 800 hectares dans la soirée, attisé par la sécheresse et les rafales de vent. Il n'était toujours pas maîtrisé malgré l'engagement de 550 pompiers d'importants moyens aériens. Entre 150 et 200 personnes ont dû être évacuées. Un sinistre qui ravive le souvenir du gigantesque incendie du massif des Corbières à l'été 2025, qui avait détruit 17 000 hectares. D'autres départs de feu ont été signalés dans le sud. Un incendie notamment à Fréjus dans le Var a entraîné l'évacuation préventive de plus de 2000 personnes à titre préventif, donc de plusieurs campings et le confinement d'écoles. Le feu a été maîtrisé en quelques heures et des opérations de surveillance se sont prolongées dans la nuit. Du côté des fortes chaleurs, la France se prépare à un troisième épisode de canicule dans les prochains jours. Le Premier ministre Sébastien Lecornu est attendu aujourd'hui à Marseille pour présider une cellule interministérielle de crise consacrée aux risques liés aux incendies et aux températures extrêmes. L'exécutif affirme vouloir répondre à l'urgence tout en accélérant l'adaptation du pays au changement climatique. Les derniers départements encore placés en vigilance orange sont toutefois repassés en vigilance jaune ce matin. Solidays, Chambord, Live, Garo Rock, des dizaines de festivals ont été annulés en raison des fortes chaleurs. Le dernier week-end de juin aura été catastrophique pour les grands festivals en France, frappés de plein fouet par les conditions météo. Annulation, évacuation, report et perte économique, c'est tout le secteur qui encaisse le choc. Gilles Marsala, producteur de spectacles sur la Côte d'Azur et vice-président d'Écosène, le syndicat national de spectacles vivants privés.
11: Malheureusement, nous on a connu ça, hein. Ça c'est déjà arrivé qu'on annule des festivals ou des dates, et puis là on a vu quand même que ce week-end ça a marqué un tournant, je pense, puisque aujourd'hui il y a eu des dizaines de gros festivals, plus de 100 000 personnes, hein, c'est pas rien, qui ont été annulés, soit par la canicule, soit par les orages. Mais ce qui me fait surtout peur, c'est qu'on sait très bien comment ça marche. Nous, si on n'est pas assuré, on ne pourra pas investir des millions d'euros dans ces projets-là. Or, il me semble qu'avec ces événements, ce dérèglement climatique, les assurances vont se poser des questions. Est-ce qu'elles vont vouloir continuer à assurer les organisateurs de spectacles? C'est une vraie question. Si elles ne le font pas, en tout cas, c'est la mort des festivals. festivals en France.
10: Un reportage de Nicolas Abed. La surpopulation carcérale, la France compte désormais près de 89 000 détenus pour un peu plus de 63 000 places disponibles. Dans un avis publié ce jeudi, la contrôleure générale des lieux de privation de liberté dénonce l'absence de réponse concrète de l'État en près de 3 ans. Elle appelle à mettre en place un mécanisme contraignant de régulation et alerte sur des situations qu'elle qualifie d'extrêmes dans les établissements de Fresnes et de Grenoble-Vars. La Coupe du Monde de football, les États-Unis rejoignent les 8e de finale après leur victoire 2-0 contre la Bosnie. La Belgique s'est imposée 3-2 face au Sénégal, tandis que l'Angleterre a décroché sa qualification en battant la République démocratique du Congo 2-1. Ce soir, l'Espagne affrontera l'Autriche à 21h et la nuit prochaine, le Portugal sera opposé à la Croatie. La météo, du soleil ce matin sur la majeure partie du pays, ciel chargé avec quelques pluies possibles sur les côtes de la Manche, les températures

0: sur Nostalgie. Bon réveil, bon courage et salut à nos amis pompiers qui sont déjà à la tâche dans le sud. Bon courage les gars. François Fellman et Daniel Balavoine sont sur Nostalgie.
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0: Sans les vacances, les amis, c'est quoi ton premier rituel du premier jour de vacances? J'ai envie de dire quand tu arrives sur ton lieu de vacances.
3: Je range les vêtements dans les tiroirs et dans les placards.
0: Ah oui, c'est con, ils sont là pour ça.
3: Ben oui, mais surtout, alors je prends beaucoup d'affaires. Hein. Mais ce qui ressort au final, c'est que j'utilise deux shorts et deux robes, tout le temps les mêmes. Donc en fait, je vais faire autrement les prochaines fois.
0: Mais c'est rigolo quand même de mettre dans les armoires. Parce que des fois, je me dis pourquoi ils mettent des armoires. Moi, c'est la valise, là, comme ça. Tu vois.
4: Moi, je la planque direct, la valise. Je veux plus la voir.
0: En même temps, t'es chez toi, en même temps.
4: C'est pour ça.
0: C'est sûr que tu peux mettre tes affaires de trucs. Voilà. Moi, j'ai l'impression d'être chez quelqu'un quand t'as une occasion. C'est pas mon tiroir. Le rituel du premier jour de vacances chez Régis.
4: Toujours voir la même personne au même endroit.
0: C'est qui?
4: Il s'appelle Cédric.
0: Ah, le Cédric.
4: Ouais. Et je le vois toujours au même bistrot et voilà, à peu près à la même heure. Et puis voilà.
0: Ouais. Et pendant un mois,
4: c'est toujours le premier jour.
0: C'est quoi votre rituel du premier jour de vacances? Les tongs, le machin. Donnez-nous des exemples sur nos réseaux. On en parle ensemble, on discute. François Fellman et Daniel Balavoine. Et on vous paye vos vacances dans 5 minutes sur Nostalgie.

0: Quand vous allumez Nostalgie, des fois, il y a même du YouTube. Pas tout le temps, hein, mais des fois. 7h12.
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2: 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Ah, au fait, aujourd'hui, c'est pas moi qui fais la pub, c'est Clémentine.
3: 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Ah, super, ok.
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0: y a longtemps qu'on n'a pas écouté la Ziza, hein. Faudrait qu'on le mette peut-être demain.
1: T'as raison, un petit peu plus.
0: Ça fait chanter. 7h20 sur Nostalgie, tiens. On discute avec vous. Pour les juilletistes, c'est peut-être déjà le départ en vacances. Quelle bonne idée de partir un jeudi.
1: Oui.
0: C'est quoi votre rituel du premier jour de vacances quand vous arrivez sur votre lieu de vacances, là ?
1: Marianne qui nous dit aller dire bonjour à l'océan et ensuite une bonne bière en terrasse à l'ombre avant d'aller au Vivier acheter des crustacés.
0: D'accord, donc tout ça c'est donc l'Alsace. Hein.
2: Oui, ouais, complètement. Ouais.
1: C'est un joli programme en même temps.
0: Vous, par chez vous, on dit océan, on ne dit pas
2: à
0: mer.
2: Ah, on ne va pas à la mer, on va à l'océan.
0: Ah, oui, mais c'est à mer quand même. Non,
2: ah, c'est un océan.
0: Ah,
1: c'est pas la mer.
2: À ta mère.
0: Bon. Oui, non, mais c'est ça. Mais quand t'as pas la chance d'avoir la mer. Ah, c'est marrant, parce que quand t'as pas la mer, tu vas l'avoir tout de suite.
1: Oui.
0: Et quand t'habites au bord de la mer, tu vas l'avoir jamais. Ouais. Comme nous, la Tour Eiffel, on va jamais la voir.
1: Non.
0: En même temps, on peut pas se garer, donc.
1: C'est vrai. T'as Tristan qui nous dit moi, mon rituel du premier jour de vacances, c'est décharger la voiture, tout ranger et dormir.
0: Ah, quand t'as fait 12 heures de route.
1: Ah, ça, c'est sûr. La fatigue et tout, tu décharges. Au moins, après, tu dis, t'as l'esprit libre pour tes vacances.
0: Tu décharges et c'est là que tu t'aperçois que tu fais, oula, le sac. Monique, le sac là, que j'avais mis dans l'entrée, là. Non, mais ça, t'as dit, je le prenais. Ah, et il y a quoi dedans? Eh ben, il y a tous les maillots de bain.
1: Ouais.
0: Eh ben, voilà. Alors, ça, bah, c'est bon. Pour faire son pari sportif, ça, il s'en rappelle. Mais alors, pour prendre les affaires de la famille, oh, t'es con. Oh, je peux plus te voir.
2: On dirait un truc que t'as vécu. C'est non, marrant,
0: parce que
2: tu
0: je fais pas de pari sportif.
2: Il n'y a que ça.
1: Jocelyne qui me dit mon rituel, le premier jour de vacances, c'est prendre mon petit déjeuner dehors et prendre mon temps en regardant les montagnes, mon petit plaisir de l'été.
0: Ah, ouais, le petit déj, prendre le
2: face
0: temps.
2: À la montagne.
1: Bah, la vue, ouais. Ou prendre ton petit déj face à la mer, ou face à une prairie, ou face à n'importe où, en fait. C'est avant juste changer de cadre.
0: Avant que les enfants se lèvent à 6 heures.
1: Ah oui.
0: Non, là, c'est ma montagne.
1: Oui.
2: C'est mon moment.
0: J'ai roulé 9 heures.
1: C'est bien de le faire avant, comme ça tu les accueilles mieux avec le sourire une fois qu'ils sont levés.
0: Et tu vas voir demain matin, quand mes deux petits vont se lever et qu'ils vont commencer à toucher les micros, je peux te dire qu'on va se marrer. Là.
1: Et puis il y a Sandrine qui nous dit, moi mon rituel du premier jour de vacances c'est de savourer, parce que c'est là que c'est le mieux, après ça défile là.
0: Savourer chaque moment présent. Parce que les vacances, là je vous le dis, hein, on est le 2 juillet. Hein. Dans 2 mois, c'est la rentrée. Allez, bonne journée. YouTube sur Nostalgie. Pride.

0: Bonne musique, bonne humeur, on est ensemble et en direct jusqu'à 10h tous les matins sur Nostalgie, tout va bien.
1: Vous allez peut-être prendre la route là pour partir en vacances, on va découvrir ensemble la playlist des tubes parfaits pour faire de la route.
0: On a une nouvelle radio qui s'appelle Nostalgie 60-70, c'est pas du tout le poids. Hein.
1: Et je pense que... C'est bien 60-70.
0: J'en rêve. Et bah, si vous aimez Delpech, Joe Dassin, les Streakers, les Murlers, tous ces groupes des années.
2: C'est vrai, t'as raison.
0: Ouais. C'est des morceaux sur cette radio-là. Tu connais toutes les chansons. Mais les noms des, le nom des groupes.
2: Les Murlers.
0: Les Murlers, c'est un album.
1: Ah,
0: oh là là, bravo. Il n'y a que les chanteurs français, Clo-Clo, Joe Dassin, voilà. Mais les Murlers, c'est un. 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C'est l'heure d'écouter les infos.
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0: 7h30, vous écoutez Nostalgie. Et comme toutes les demi-heures, les infos, voici Patrice.
19: Bonjour Philippe Essendé, bonjour à tous. Des incendies dans le sud de la France alors que plusieurs départements sont en alerte. La contrôleuse générale des lieux de privation de liberté dénonce l'absence de mesures pour endiguer les records de surpopulation dans les prisons françaises. La météo, du soleil ce matin sur la plupart des régions. La surpopulation carcérale, les prisons françaises accueillent désormais plus de 88 000 détenus pour un peu plus de 63 000 places. La contrôleuse générale des lieux de privation de liberté dénonce l'absence de mesures fortes pour enrayer cette situation. Elle réclame un mécanisme contraignant de régulation carcérale, proposition rejetée jusqu'à présent par le ministre de la Justice. L'autorité indépendante alerte également sur les conditions de détention à Fresnes dans le Val-de-Marne et à Grenoble-Vars en Isère où le taux d'occupation atteint désormais les 179%. Les incendies continuent de mobiliser d'importants moyens dans le sud de la France. Entre l'Hérault et l'Aude, un feu de forêt a déjà ravagé près de 800 hectares, attisé par un vent violent et une végétation particulièrement sèche. Il n'est toujours pas maîtrisé, malgré l'engagement de 550 sapeurs-pompiers, de moyens aériens. Plusieurs centaines d'habitants ont été évacués. Un an après le gigantesque incendie des Corbières, qui avait détruit 17 000 hectares, la région redoute une nouvelle saison difficile. La vigilance reste également maximale dans les Bouches-du-Rhône. Deux Deux incendies sont toujours en cours à Rognac et Lançon en Provence, au nord de Marseille. Les flammes sont attisées par un fort mistral. Les pompiers sont restés à pied d'œuvre toute la nuit. Sophie Leneveu.
8: Près de 400 pompiers ont lutté toute la nuit sur ces feux attisés par des rafales de vent. À Rognac, l'incendie qui était proche d'habitation est maintenant fixé et ne progresse plus. Selon les dernières informations, 50 hectares de végétation ont été parcourus. 600 personnes ont dû être évacuées cette nuit à la Phare Les Oliviers. Un centre culturel a été ouvert pour en accueillir certains. À Lançon de Provence, ce sont 275 hectares qui sont déjà partis en fumée dans un secteur boisé. Et les flammes sont de nouveau attisées par le mistral ce matin. C'est dans ce contexte que le Premier ministre est attendu à Marseille cet après-midi. Et Sébastien Lecornu va présider une cellule interministérielle de crise dédiée à la canicule et aux incendies. Ce déplacement intervient alors qu'une nouvelle vague de forte chaleur est annoncée en France à partir de ce week-end.
19: La Coupe du Monde de football avec trois nouvelles équipes qualifiées pour les huitièmes de finale. Les États-Unis ont validé leur billet cette nuit grâce à une victoire 2-0 face à la Bosnie. Hier soir, la Belgique s'est imposée 3-2 contre le Sénégal. L'Angleterre a battu la République démocratique du Congo 2-1. Ce soir, l'Espagne se reposait à l'Autriche. Et la nuit prochaine, le Portugal affrontera la Croatie. Et puis dans le secteur des jeux vidéo, Sony confirme son virage vers le tout numérique. À partir de janvier 2028, tous les nouveaux jeux PlayStation seront commercialisés uniquement en téléchargement. La météo du soleil ce matin sur la majeure partie du pays. Ciel chargé avec quelques pluies possibles sur les côtes de la Manche. Les températures 20 à 36 degrés pour les maximales. 21 à Brest, 24 à Paris, à La Rochelle, 28 à Nantes, 32 à Nice ou encore du côté de Cannes. Bon réveil sur Nostalgie.
0: Salut, c'est Nostalgie, bon réveil, on est en direct avec vous, 7h33.
1: Salut à Caroline de La Rochelle, elle nous passe le bonjour depuis sa couette, elle dort encore un petit peu, elle a la flemme ce matin.
0: Ah bah, oh, tu m'étonnes, la chaleur revient, vous inquiétez pas, hein. Stéphane Escher et Bronski Beats sur Nostalgie.

0: À la fin, tout le monde se barre. Pourquoi? Parce que je suis désolé. Si t'es pas précis sur le buffet, il n'y a plus de brouillé. Il n'y a pas d'œuf brouillé, mon pote.
1: Putain.
0: Ouais, il suffit que les Allemands soient passés avant, ils aient pris toutes les saucisses.
1: Les fameux.
0: 7h37. Eh oui. L'Allemand, il tape la saucisse, hein, je peux le dire. Anaïs, ça va, Anaïs?
2: Oui, bonjour Philippe et Sandy.
3: Bonjour Anaïs.
0: Bonjour, bienvenue chez nous. Qu'est-ce que vous avez prévu pour les vacances, vous qui habitez dans une ville de vacances?
2: Eh bien, plage.
0: Mmh. Oui. Vous allez partir de la région ou vous restez là-bas, par là-bas dans, vers Nantes, là, à Saint-Nazaire?
2: Non, on part dans les Landes, fin juillet.
0: D'accord. Quel endroit dans les Landes?
2: À côté d'Osgore.
0: Ah,
3: ah
0: très,
3: très
0: bien.
3: Joli. Ouais.
0: Vous aimez le surf, vous, hein? Non, la glandasse.
2: Ah, oui, voilà.
0: Les bandas. Allez, Sandy, dès quand ça va?
3: Oui, vous allez jouer pour votre séjour à Astérix en famille ou entre amis, vous choisirez. Les attractions sont super, il y a Osiris notamment, si vous aimez les sensations fortes, oui. Hydraulix, et puis un tout nouveau spectacle aussi qui s'appelle Les Offrandes de Cléopâtre. C'est sublime, les danseuses sont
0: oui,
3: géniales.
0: Très bien, très sympa les danseuses.
3: Ah ouais, et c'est, ouais. Non, c'est très très beau, ouais. Et c'est un spectacle immersif, en plus, ouais. Ça va plaire à vos enfants.
0: Bien sûr. Si, si, sympa.
1: Immersif avec les danseuses.
0: Ouais, ouais, c'est quand même pas très joignable.
3: Calmez-vous, les gars.
0: Je me demande si c'est le bon numéro que j'ai, mais face à vous, il y a 10 cases. 10 épreuves, 3 ont déjà été jouées. C'est quand la fin de l'émission?
3: Demain.
0: Demain, très bien. La 2, la 4 et la 5 ont déjà été jouées. Allez-y. Fini.
2: Alors, je vais choisir la 7.
0: Voilà, bah, c'est bien. La 7, c'est l'autoroute du soleil. Question SVT, sandwich.
3: Sur quelle partie du corps humain se trouve la malléole?
2: Sur la cheville.
0: Oh, yeah.

0: en famille, les attractions, l'hôtel. Prévenez Thomas, Alessia et Maëla. Bravo.
1: Merci, merci beaucoup. Merci Philippe et Sandy.
2: Avec
1: merci
2: plaisir. Si vous allez au buffet, là, prenez du...
0: Ah, le saumon.
2: Voilà.
0: Il est trop bon. Le saumon est trop bon.
2: Prenez du saumon, des légumes, des trucs verts que vous mangeriez pas chez vous. Mangez-les là-bas.
0: Les nuggets aussi sont bons. Ouais.
2: Bonnes vacances, Anaïs. Merci de nous écouter
1: merci
2: le matin.
1: Merci beaucoup. Merci.
2: Rappelez-vous, dans les années 80, il y a cette bombe qui est arrivée. Bronze qui bite.

0: Salut les voisins, le nouveau du cinquième à la voix aiguë, 8h moins le quart sur Nostalgie.
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0: On a du Diana Ross, on a Julien Clerc et Village People qui arrivent. Nostalgie, on se réveille ensemble. 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
1: La playlist des tubes parfaits pour faire la route. Raconte-nous ça, Sandwich.
2: On est tombé sur plusieurs sondages et études qui sont faites sur les automobilistes pour savoir quels sont les tubes parfaits pour faire de la route. Ça peut même vous servir, vous savez quoi, pendant vos vacances cet été.
1: Rino.
3: Alors,
2: d'après une enquête donc de l'été dernier faite par une grande marque de garage auto, c'est le tube qu'on chante le plus à tue-tête derrière son volant.
1: Ah, en famille, entre copains et tout. The Eagles.
2: Ça, c'est une étude qui est sortie il y a 2 semaines. Ce tube américain des Eagles est le tube préféré des automobilistes du monde entier pour faire de longs trajets ou de l'autoroute. Pour info, les Français vont faire en moyenne 200 km cet été pour rejoindre leur lieu de vacances.
1: Enya. Ça, c'est dans les tubes parfaits pour faire de la route.
2: Ben oui, ben oui, ça change.
1: Sous l'eau.
2: L'été, notamment les week-ends, on dit souvent que bison futé voire rouge ou noir, ce qui veut dire qu'il y aura du monde. Et ce tube de l'allemand Enya a été élu tube qui détend le plus dans les bouchons par les automobilistes français.
1: Avance, connard.
2: Oui, c'est doux.
1: Mais tu peux pas mettre ton clignot, enfoiré. C'est vrai que ça, hein, ça calme, hein. Dire Straits. Ça, c'est les routiers, ça.
2: Ouais, ouais. Quand on fait des kilomètres en famille, au bout d'un moment, qui perd patience, ben les enfants. Et bien, d'après une enquête faite l'été dernier, cette balade de Dire Straits sortie en 85 est le tube idéal pour endormir les enfants à l'arrière.
1: Ah ouais, parce que le titre est long.
2: Ouais.
1: Diana Ross pour terminer.
2: Il fait beau, il fait chaud, il y a du soleil, les vacances peut-être même. Et bien d'après un sondage Opinionway fait auprès de milliers d'automobilistes, c'est ce tube qu'ils ont le plus cherché à ouvrir la fenêtre ou le toit ouvrant.
1: On va essayer. On va essayer. Diana Ross, The Boss, icône disco, voici une diva sur Nostalgie tout à l'heure. Vous croiserez Julien Clerc et Village People. On va rendre hommage. C'est qui est complètement décédé?
4: C'est le policier.
1: Ah, le policier.
2: Oui.
1: Mais il reste le pompier et tout ça.
2: Oui.
1: Bon, d'accord. 7h53.

0: 18h05. C'est terrible, Sandy, t'aurais adoré vivre cette époque. Hein.
1: Mais tellement, tellement. Là, je me vois déjà encore en train de descendre un escalier avec des plumes. Bah oui,
0: ça comme à délire. Chaque fois. Les années disco, fallait un escalier. Ouais. Fallait la paire. Mais t'as un escalier, un livrier afghan.
1: Ouais, ou un dalmatien, ça marche aussi avec le dalmatien.
0: Le dalmatien en plâtre et le disco. Allez, 7h56.
2: 6h10h.
3: Philippe et Sandy.
1: On a un nouvel arrivé à Nostalgie, c'est Louis Boudin, c'est notre météorologue qui est là.
0: Il est parti d'RTL.
1: Louis Boudin.
0: Ça va le son.
1: Il va nous faire la météo tout à l'heure. 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
0: Pour ses amis du Sud, Louis Boudin, c'est un cousin de Francis Soubrossade.
1: Manger avec des pommes ou pas?
0: On reconnaît une chanson. Allez, à tout de suite sur Nostalgie.
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14: Bonjour Philippe et Sandy, bonjour à tous. Des incendies dans le sud, la menace reste forte dans les Bouches-du-Rhône. Deux incendies ont ravagé plusieurs hectares à Rognac et Lançon-en-Provence. À Rognac, le feu ne progresse plus, des évacuations préventives ont été décidées. 22 des 25 massifs du département sont fermés ce jeudi par mesure de précaution. Un feu majeur aussi entre l'Hérault et l'Aude. Un incendie a parcouru près de 800 hectares depuis hier. Malgré 550 pompiers et des moyens aériens, le feu n'est pas maîtrisé. 150 à 200 personnes ont été évacuées. Le sinistre ravive le souvenir du méga-feu des Corbières en 2025. La France se prépare à une troisième vague de chaleur. Sébastien Lecornu est attendu à Marseille pour une cellule de crise. Le gouvernement promet une réponse d'urgence et d'adaptation. Les départements encore en vigilance orange sont repassés en jaune ce matin. La surpopulation carcérale. La France compte près de 89 000 détenus pour 63 000 places. La contrôleuse des prisons dénonce une situation sans réponse depuis 3 ans. Elle réclame une régulation contraignante et alerte sur les conditions extrêmes à Fresnes et Grenoble-Vars. Et puis la météo, avec un temps estival avec du soleil cet après-midi sur la plupart des régions, des pluies éparses possibles sur les côtes de la Manche.
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15: Ça va Philippe, bonjour tout le monde. Qu'est-ce qu'on n'a pas le droit de faire sur la plage? Beaucoup de choses.
13: Plein de trucs. Hein.
15: On va tout vous dire dans 3 minutes.
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2: À moins d'être sur le bord de la plage.
3: Le policier espagnol avec les tibas. Avec les thermomètres, il regarde si c'est chaud autour de toi.
1: Non, c'est faux.
3: 750 pesos.
1: Non, mais faut le savoir en tout cas si vous allez en Espagne. Est-ce que dormir sur sa serviette c'est autorisé ou est-ce que c'est interdit?
3: Ça c'est interdit.
1: Et non, c'est autorisé.
3: T'as le droit.
1: T'as le droit de faire un petit roupillon, hein, la sieste, aucun souci. En revanche, si tu montes une tente pour passer la nuit, là c'est interdit.
3: Ah oui, d'accord. Je pensais la nuit.
1: Non, pas du tout. Venir avec un détecteur de métaux pour chercher des pièces. Est-ce que vous pensez que c'est interdit ou est-ce que c'est autorisé?
3: C'est encadré. Il y a des horaires, c'est ça?
1: Oui, tout à fait. C'est interdit pendant la saison estivale. Après, il y a certaines communes où si tu y vas le soir, on ne dit rien, on te laisse tranquille chercher les métaux. Le reste de l'année, après septembre, tu peux sans aucun problème.
3: Je l'ai fait une année, moi, à Monaco. Payer l'appart.
1: Ah bah, tu m'étonnes.
3: Oui, une montre, un lingot. Parce que les monégasques, ils vont à la mer avec un petit lingot.
1: C'est là-bas.
3: Pour se caler derrière la tête.
1: Faut y aller. Est-ce que ramener du sable à la maison, c'était interdit ou autorisé?
3: C'est interdit.
1: Ouais.
3: Il faut laisser, surtout avec l'érosion.
1: Tout à fait. Ça appartient au domaine public maritime et théoriquement, il doit rester sur la plage.
3: Comme les galets.
1: Les galets,
3: on passe le message. Faites gaffe, ramenez pas le moindre petit souvenir parce qu'avec l'érosion, il n'y aura plus de galets.
1: Bah, c'est
3: un parking.
1: C'est ça. Et alors, si je te dis coquillage?
3: Et crustacés. Non, t'as pas le droit normalement.
1: Bah, c'est exactement pareil. Hein. Dans certaines régions comme la Normandie, ça peut monter jusqu'à 1500 euros. Après, si c'est en petite quantité, on va pas
3: non.
1: Ton petit, il te ramène
2: un petit coquillage.
3: Laisser les trucs aux endroits. C'est comme si moi, à chaque fois que je viens de chez toi, je récupère quelque chose. Au bout d'une saison, il n'y a plus de lampe, il n'y a plus de matelas.
1: Tu peux, il y a tellement
3: de choses. Laissez la nature où qu'elle est. Sauf pour les cendriers.
1: Et puis tiens, dernière chose, est-ce que c'est interdit ou autorisé de faire l'amour sur la plage?
3: Ah ou tcha tcha tcha. C'est interdit, évidemment, t'as pas le droit.
1: C'est interdit, même si vous pensez être discret, ça peut être considéré comme de l'exhibition sexuelle.
3: Par contre, à la montagne.
2: Ah ça, tu peux.
3: Par contre, fait froid. Hein, allez où la stockette? Merci Sandy pour tous ces petits conseils. On file sur la plage de Raft, il n'y a qu'à danser.

0: Je vois pas ce qui empêche Odile, ce matin, en direction Nostalgie, de s'envoyer un fond de rougail saucisse froid ou un curry poulet froid pareil qui est resté sur la table en écoutant rap, t'as qu'à danser.
1: Mais
0: c'est
1: non.
0: Plein de protéines, c'est bon pour le moral.
1: T'as
0: point
1: raison,
0: final.
1: T'as raison, Philippe.
0: Et dalle.
1: C'est quoi votre petit rituel du premier jour de vacances quand vous arrivez, tiens, Philippe?
0: Faire les courses.
1: Ah bah oui.
2: C'est vrai, toi tu vas direct toi, au supermarché.
1: Mais en même temps, c'est normal, le frigo est vide, les placards sont vides.
0: Oh, chez mes parents, le frigo est pas vide. Enfin, il est plein de trucs un peu bizarres.
1: Ouais.
0: T'as le congèle. Oh, il y a plein de trucs dans le congèle. Ouais, mais il y a écrit 1979 dessus. C'est pas grave. Et moi, j'ai le malheur d'aller faire les courses quand il y a tout le monde.
1: Ah oui, mais t'aimes bien ça.
0: Mais je me dis, bon, c'est fait.
1: Mais c'est un truc, hein, les courses. Hein. Quand tu viens dormir à la maison, c'est pareil. Le matin, tu pars hyper tôt faire les courses.
0: Ouais.
2: Et puis, tu gères très bien les quantités.
0: Parce qu'il n'y a rien à bouffer chez vous.
2: Tu gères très bien les quantités.
0: Ah oui,
1: toujours,
0: non,
1: ouais.
0: Vous n'êtes pas généreux, vous. Faire à manger aux gens, c'est dire qu'on les aime.
2: Oui, mais tu n'es pas obligé d'aller chez Métro à chaque fois, quoi. Tu vois,
1: t'es dirait. Dans l'opulence.
0: C'est marrant. Alors, attends, c'est marrant. Par contre, le rayon vignerie de chez Métro, il vous va bien quand j'y vais et que je viens avec le transpalette. Ah, c'est sûr que plus que sur les raisins. Bande de soulards.
1: C'est quoi votre petit rituel du premier jour de vacances? Vous
0: fioul.
1: Nous dites sur nos pages Instagram et Facebook, Philippe et Sandy.
0: Regarde-moi les deux éviers quand je pense que je vais passer le week-end avec eux. Laisse tomber, mon toubib, il va m'hospitaliser lundi. Allez hop là.
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0: éteint le cerveau, je trouve, tu vois.
1: Ouais, t'es là, au début, t'as une petite céphalée. Et bah parce qu'on a chanté.
0: Bah voilà.
1: Et moi qui ai fait 7 ans de médecine, je peux vous dire que quand vous chantez, quand vous ouvrez la bouche, ça détend, le muscle articulaire.
0: Ok.
1: 8h20.
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1: Ah bah alors Aurélie, comment ça va?
0: Bonjour Aurélie.
4: Ah bah hello, bonjour Philippe, bonjour Sandy.
1: Quoi de neuf à Mérignac depuis qu'on est passé?
4: Bah écoutez, plein de choses.
0: Il y a plus de vin.
4: Il fait chaud, il fait très chaud.
1: Ah, vous avez chaud. Ah bah ça recommence, là ça va cogner un peu chez vous. Travaillez en restauration, vous?
4: Exactement.
1: Et vous avez une passion, c'est le Monopoly, Aurélie?
4: Oui, j'avoue, c'est mon petit péché mignon.
1: Ah, c'est marrant.
0: Vous en avez combien?
4: J'ai au moins une centaine.
1: Ah, une centaine?
4: Ah ouais.
1: Vous les collectionnez, quoi, c'est...
4: Oh ah oui.
1: 100
4: boîtes
1: de Monopoly.
4: Je les collectionne et j'y joue. Hein. J'adore, c'est vraiment...
0: C'est long, en plus, Monopoly.
4: Oui.
1: Et puis ça crée des tensions.
5: Ah ouais.
1: Mais c'est quoi la différence entre le Monopoly avec la rue de la Paix, Henri Martin et tout, et les autres que vous avez, c'est des Monopoly quoi? Les fromages?
4: Non, ils sont non. Enfin, forcément, il y a des Monopoly à thème. Vous allez avoir Disney, il va y avoir Pixar, il va y avoir
0: la
4: Coca-Cola.
1: Ah, c'est rare.
4: Ouais, en fait, tout.
5: Nous, on en a là qui viennent de sortir. C'est ceux pour les spéciales pour la Coupe du Monde. On peut peut-être lui faire gagner, Aurélie.
1: Ah, bah,
5: si
1: c'est gagné déjà, Aurélie.
0: Ah oui, vous
1: l'avez celui de la Coupe du Monde? Ouais, j'en ai 8.
4: Non, je l'ai pas.
1: Ah bah, c'est gagné. Voilà.
0: Vous allez jouer pour le Monopoly de la Coupe du Monde, d'accord?
4: Bah, c'est très gentil.
0: Alors, on a un nouveau venu, en fait, dans l'équipe Nostalgie. C'est notre météorologue qui s'appelle Louis Boudin. Il est sympa parce qu'il vient en vélo électrique, il prend pas de place de parking, lui.
6: Bonjour.
0: Ça, c'est très, très cool. Bonjour, Louis, comment ça va?
6: Ça va très bien, vous?
0: Super. Aurélie, il y a un artiste qui s'est...
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1: On va vous en offrir un autre. Ouais, on va vous en offrir un autre, mais qu'on vient d'inventer. C'est le Monopoly apéritif. Rue du Curly, rue du Nachos et tout ça.
5: Un passe de l'olive.
4: Je vous prends au mot, hein, vous me le ferez alors. Parce que moi, j'ai une amie qui m'a fait le Monopoly Ronaldo. J'attends que vous le
1: fassiez. C'est quoi le Monopoly Ronaldo? Il y a toute la vie de Ronaldo.
4: Non, mais en fait, elle a fait plein de photos de Ronaldo quand il était jeune jusqu'à maintenant. Et elle s'amusait à faire tout le contour en fait, d'un plateau. Elle m'a cherché toutes les petites figurines de Ronaldo.
1: Non, mais Aurélie,
0: elle est vraiment
1: tellement passionnée.
0: De Monopoly, quoi.
1: On va vous présenter un monsieur. Vous allez vous allonger, discuter un peu de...
5: Je pense.
1: De tout ça. D'accord, ok. Allez, merci Aurélie. Vous avez bien fait rire.
4: Merci à vous en tout cas.
1: Village People, Macho Man sur Nostalgie.

0: 8h27 sur Nostalgie, bonjour, bon réveil, Jean-Pierre Madère, Madonna et France Gall. Voici la playlist qui se déroule tranquillement pour vous ce matin.
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0: Il y a du magret là, du magret mariné, c'est bon ça. 8h28 sur Nostalgie, à tout de suite avec Jean-Pierre Macumba.
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14: 8h30 sur Nostalgie. Cher Patrice, on t'écoute pour les infos.
15: Bonjour Philippe Sandy, bonjour à tous. Un important incendie progresse entre l'Hérault et l'Aude. Quelques 800 hectares ont déjà brûlé depuis le début du sinistre, attisé par un vent violent et une végétation très sèche. Plusieurs centaines d'habitants ont été évacués ou confinés. Le département redoute la situation après le méga-feu des Corbières en 2025. Dans les Bouches-du-Rhône, deux incendies ont fait des ravages à Rognac et Lançon de Provence. À Rognac, le feu ne progresse plus, mais la situation reste sous surveillance. Si le département du Sud reste en danger très élevé d'incendie. Dans le département, 22 des 25 massifs forestiers sont fermés au public ce jeudi pour limiter les risques. Le bilan des noyades liées à la canicule continue de s'alourdir en France. Depuis le 19 juin, plus de 90 décès ont été recensés selon la ministre des Sports et de la Jeunesse. Elle évoque un chiffre inquiétant et appelle à la vigilance. Ce jeudi, le Premier ministre Sébastien Lecornu sera à Marseille pour présider une cellule interministérielle consacrée à la chaleur, aux incendies et à l'adaptation climatique. Et puis la Coupe du Monde, trois nouvelles équipes sont qualifiées pour les huitièmes, les États-Unis, la Belgique et l'Angleterre. Côté météo, temps estival, avec du soleil cet après-midi sur la plupart des régions. Très bonne journée à tous.
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0: Bonne musique, bonne humeur, toujours de la place pour Jean-Pierre Madère. C'était Macumba sur Nostalgie. Bonjour tout le monde, bon réveil, bon début de journée. C'est quoi votre rituel du premier jour de vacances? Ça y est, vous avez posé la glacière, bim bam boum.
1: 6 huîtres et un petit verre de vin blanc pour Patrick.
0: Tac, on est arrivé, bam.
2: Direct.
1: J'ai petit plaisir.
0: Ça c'est aussi, c'est l'Atlantique ça, la Bretagne.
1: Ça ouvre en fait la porte où tu dis ça y est, c'est les vacances quoi.
0: Ça ouvre les huîtres.
1: Ça ouvre les huîtres aussi,
2: c'est
1: un beau couteau.
2: C'est pas la saison.
0: Ah, il y a des saisons, c'est les mois en R.
2: Ouais, normalement les
1: saisons.
0: Ah oui, janvier, février.
1: C'est quoi les saisons des huîtres?
0: Les mois en R. Les mois qui se terminent en R.
2: Breu.
1: Il y en a beaucoup.
0: En breu.
1: Janvier, février,
2: octobre, novembre, décembre. Parce que sinon, suivant les régions, elles sont très laiteuses.
0: Oui, et vous, oui, parce qu'elles se reproduisent.
2: Exactement.
1: D'accord. Donc ça veut dire que si tu prends des huîtres l'été, c'est pas du tout la saison.
0: Ce sont des huîtres d'élevage.
1: Ok. Je découvre. Je mange pas d'huîtres. Donc
0: les puristes disent web off.
1: Voilà. Ok. Ouais. Claire, son petit rituel du premier jour de vacances, c'est le petit déjeuner en pyjama sur la terrasse avec un bouquin.
0: Tu mets où le bouquin?
1: Dans tes mains.
2: Trempé dans le bol.
0: Le roman avec le petit café chaud là.
1: Et pourquoi pas? T'as pas le temps de lire dans l'année. Le rituel du premier jour de vacances de Christophe, c'est prévenir les copains et les copines pour dire je suis arrivé.
0: Déjà. Ah, mais on peut pas te.
2: Mais tu devais pas venir finalement.
0: Ah non, pas ce soir.
1: Non, ils sont contents les copains quand même parce que tu sais que ça va s'enchaîner tous les jours après.
0: C'est là que ça commence les ennuis entre amis.
1: Bien sûr.
0: Donc ils vont venir tous les soirs tes amis.
1: Oui.
0: Bah oui, c'est mon meilleur ami, il habite à Saint-Etienne et nous à Cannes. Donc ça va être comme ça tous les soirs.
1: Oui. Le petit rituel du premier jour de vacances d'Agnès, c'est trouver l'office de tourisme pour voir ce qu'il y a à visiter sur place.
0: Allez voir les spécialistes de l'accueil à l'office de tourisme. Et partout, dans toutes les villes, un petit office de tourisme. Déjà, ils sont sympas, ils sont formés et ils te trouvent tous les petits endroits.
1: Tout à fait. Ouais. Et puis un petit dernier, tiens, c'est Stéphanie qui nous dit, moi, mon rituel du premier jour de vacances, c'est vérifier si la location est propre.
0: Ouh, il y a eu des arrivées, je peux te dire.
2: Inspection. T'es le doigt sur les plaintes.
1: Vous allez jusque là, vous mettre le doigt sur la plainte, vous?
0: Oh, tu sais. Allez, envoie la suite, s'il te plaît. Madonna sur Nostalgie, like a prayer.

0: 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Ça va être une super journée, Madame Donna, demain sur Nostalgie.
1: On va faire un gros bisou à Jeanne. Philippe, elle a 11 ans. Elle vit à Vert, en Ardèche. Elle nous a fait un super courrier. Elle écoute l'émission tous les matins. C'est une vraie, vraie fan de l'émission.
0: Merci.
1: Et en plus, elle réagit parce qu'on avait parlé du livre du Poisson Fesse. Je ne sais pas si tu te rappelles, il y a quelques semaines.
0: Tu avais parlé du...
1: Oui,
0: on est sur plutôt des encyclopédies, nous.
1: Le Poisson Fesse, qui est un livre pour enfants, ouais, qu'elle a et voilà, elle l'adore comme moi.
0: C'est bien. Voilà. Ça veut dire qu'on s'adresse aux enfants de 11 ans. Ça veut dire que c'est notre âge mental. C'est magnifique.
1: Bisous,
0: la boucle
1: Jeanne.
0: Est bouclée. Merci beaucoup et à son papa et sa maman également. 8h43 sur Nostalgie.
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0: On a toujours des tubes à chanter ensemble et plus les vacances qui arrivent, on retrouve la famille, on retrouve les copains. C'est parfait ça. Renaud, Sheryl Crow et Billy Joel, c'est la suite les copains. On va chez Candice dans les Yvelines, c'est Aubergenville, c'est vraiment le fin fond là, c'est avant l'heure je crois même. Bonjour Candice.
1: Bonjour Candice.
2: Bonjour Philippe, bonjour Sandy.
0: Ça va bien?
2: Ça va très bien.
0: Bon, ouais, super. On va jouer avec vous alors. C'est parti.
3: Bonjour Candice. Oui. Votre défi ce matin, gagner 500 euros à dépenser chez Grand Frais. Pour les gagner, vous allez avoir 40 secondes pour faire mieux que Philippe et Sandy. Et vous pouvez passer à tout moment. Justement, vous voulez défier Philippe ou Sandy?
2: Allez, je vais défier Philippe.
0: Ah, c'est gentil. Très merci bien. Candice. J'aime bien jouer moi.
1: On y va Philippe, c'est
0: allons-y.
1: Parti. Top. Quelle est la plus grande planète du système solaire?
0: Jupiter.
1: Oui, vrai ou faux, le pont de l'île de Ré est le plus long pont de France?
0: Ah, c'est possible.
1: C'est faux, c'est Saint-Nazaire. Ah. Donne-moi la formule pour calculer le périmètre d'un cercle.
0: Je sais pas.
1: De Pierre. Comment s'appelle l'unité de mesure des distances aux États-Unis?
0: Les miles.
1: Quel philosophe a dit « je sais que je ne sais rien » ?
0: Socrate.
1: Vrai ou faux, le chinchilla est une race de chien?
0: Non, c'est un mouton.
1: Un chat. Quel animal vèle en mettant au monde son petit?
0: La vache.
1: Le stylo bille a été inventé avant ou après le papier?
0: Après.
1: Oui, qui a écrit la recherche?
0: J'ai tenté Socrate comme hier.
4: Ouais, oui, parce que
1: c'est très très bien. Je ne sais pas combien ça nous fait.
4: Ça fait 5 bonnes réponses.
1: 5 bonnes réponses. Bon, c'est un petit score correct.
0: Pont de l'île de Ré.
1: Pont de l'île de Ré. Ouais, ça va aller, Candice.
0: Qui est gros, Candice? Personne n'est énorme.
2: Non.
1: 5 bonnes réponses au minimum pour gagner 500 euros chez Grand Frais. 40 secondes. N'hésitez pas à passer si vous ne savez pas. On y va?
2: Allez, on y va.
1: Allez, top. Comment dit-on voiture en anglais?
2: Car.
1: Dans le tube Boys de Sabrina, combien de fois répète-t-elle le mot Boys?
2: Boys, 3 fois.
1: 61 fois. On passe, on passe.
0: C'est dur.
1: Combien de pays sont traversés par la Loire?
2: Un.
1: Oui, la France. Vrai ou faux, il y a des ponts au dos des billets de banque européens?
2: Oui, vrai.
1: Oui, combien d'angles a un rectangle?
2: Un rectangle, il y en a 4.
1: De quel pays sont originaires les tapas?
2: Espagne.
0: Ah bah.
1: Et voilà.
0: Ah voilà, c'est bon.
1: C'est très bien, Candice, bravo.
0: C'est bon.
1: Vous qui êtes une fan de merguez, 500 euros à dépenser chez Grand Frais mais cet été, vous allez vous faire plaisir en merguez, bravo.
2: On va en faire des barbecues, merci beaucoup.
0: Et en tapas aussi, il y a un rayon tapas de folie, des croquettas, des délirantes. Hein. Bon, allez, à bientôt, camarade.
2: Vous avez vu les bonbons?
1: Oh, bien
0: ouais,
1: sûr.
0: Ils sont à côté de la caisse, on se fait avoir à chaque fois.
2: Oui, exactement.
0: Et vous travaillez pas là-bas, j'ai l'impression?
1: La vue sur le Grand Frais.
0: C'est vrai?
1: Ouais.
2: Ah, j'adore, ouais.
0: C'est une belle vue d'avoir vu sur un magasin en même temps. Ouais. Allez, à bientôt, Candice. Portez-vous bien, bon été. On rejoue demain,
1: ensemble. Ouais. Bien sûr, bien sûr, vous en
0: aurez
1: un défi. Au 7-10-12.
0: David Christie, Saddle Up et sur Nostalgie. Bonjour, mesdames et messieurs.

0: long ce disque-là, franchement.
1: Eh oui,
0: et des artistes sont feignants. Ah là là, Saddle Up David Christie. Dans un instant, Culture Club avec Boy George, Sheryl Crow et Billy Joel.
1: Et je vous propose d'enfourcher le vélo dans 10 minutes. La liste de ce qu'on vit quand on regarde le Tour de France, c'est à 9h10.
0: Dans 3 minutes, les infos.
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0: 9h sur Nostalgie. Allez hop, pour écouter les infos avec Patrice Pavot tout de suite.
15: Bonjour Philippe Sandé, bonjour à tous. Des incendies dans le sud de la France, dans les Bouches-du-Rhône, le feu de Lens en Provence qui a parcouru 260 hectares au nord de Marseille reste actif ce matin. Celui de Rognac fixé dans la nuit après avoir parcouru 40 hectares et sous contrôle donc. Les habitants évacués de la Fare-les-Oliviers, ce petit village pris en étau entre les flammes, ont pu regagner leur logement. Ce jeudi 22, des 25 massifs forestiers du département restent fermés par précaution. Entre l'Hérault et l'Aude, un feu de près de 800 hectares n'est toujours pas maîtrisé malgré quelques 550 pompiers mobilisés. Entre 150 et 200 personnes ont été évacuées. Ce sinistre ravive le souvenir du méga-feu des Corbières de 2025. Face à une troisième vague de chaleur annoncée, le Premier ministre Sébastien Lecornu préside ce jeudi à Marseille une cellule de crise, réunion consacrée au feu et à l'adaptation climatique. La Coupe du Monde de football, les derniers qualifiés pour les huitièmes de finale sont les États-Unis, la Belgique et l'Angleterre. À suivre ce soir, Espagne-Autriche et Portugal, Croatie, la nuit prochaine. Côté météo, temps estival avec du soleil cet après-midi sur la plupart des régions. Des pluies éparses sur les côtes de la Manche. Très bonne journée.
0: L'été sur Nostalgie, on est le 2 juillet. Quand on entend juillet, on se dit ça y est, les deux pieds dans l'eau. Salut à juilletistes et mettez-nous dans la valise. On est ouvert pendant tout l'été, c'est Nostalgie.
1: C'est parti, hein. C'est quoi ton métier? 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
0: Si vous êtes dans la région parisienne, samedi, là, 4 juillet, à Boy George, qui sera sur la scène du lac à 22h15 à Enghien-les-Bains. C'est incroyable quand même, avec tous ces plus grands tubes là. Culture Club, Boy George.

0: Ah.
1: Eh oui, toujours.
2: La liste, elle est livrée, mes copains, sur Nostalgie.
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2: Il y en a plein des beaux événements en France. C'est le Tour de France qui démarre samedi, 113e édition de la Grande Boucle. Qu'est-ce qu'on vit quand on regarde le Tour? C'est parti, on pédale, Sandy.
1: Déjà, il y a plein de choses sur le Tour de France. T'as le contre-la-montre, la caravane du Tour, et puis les coureurs qui montent l'école pour décrocher le maillot à poids. La différence de nous avec Philippe, où chaque jour on monte sur la balance et on prend du poids. Quand tu regardes le Tour de France aussi, il faut se remettre dans le contexte. Hein. Tu te mets dans ton canapé, devant la télé et officiellement pour regarder le vélo. Parce qu'officieusement, c'est quand même pour te taper les meilleures siestes de l'été.
2: Ah bah oui.
1: Et puis quand tu regardes le Tour de France, tu regardes pour le sport, mais aussi pour la beauté des paysages. Hein. C'est vrai, tu découvres des endroits magnifiques à la mer ou à la montagne. Mais au final, ce qui t'attire toujours l'œil sur le bord de la route, c'est les gars qui supportent les coureurs en slibard. Hein.
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2: Vous avez peut-être un petit souvenir du Tour de France qui est passé pas loin de chez vous. Mm-hmm, vous avez déjà vu une étape, le Tour Malais, trucs comme ça. Racontez-nous, tiens.
1: Oui, sur nos pages Instagram et Facebook, Philippe et Sandy.

0: Vous pouvez même nous laisser des vocaux, tiens.
1: Ah ouais, tiens. N'hésitez pas, Sheryl Crow tout de suite. All I Wanna Do. On va enchaîner avec Niagara tout à l'heure. Un petit Dalida des familles. Tout va bien sans nostalgie.

0: Et salut les cow-boys, la reine Sheryl Crow vient de chanter. On a Billy Joel, les Négresses Vertes et les Flammes de l'Enfer de Niagara. C'est la playlist de l'été qui est en route sur Nostalgie. On est le 2 juillet, bonjour, bonjour.
1: 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Je sais pas, vous êtes carreleur, proctologue, pompiste. On aime savoir ce que vous faites au quotidien. Appelez-nous au 3937 et en plus, on vous offre vos écouteurs Bluetooth de l'émission.
0: Surtout pas les trois en même temps. Parce que carreleur, proctologue,
2: pompiste.
0: Au prix du diesel. C'est un coup à faire une bêtise.
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0: deuxième du tour, là, les négresses vertes, voilà l'été sur Nostalgie. Le Tour de France commence lundi, on en parle ce matin, il est peut-être passé près de chez vous, vous avez des souvenirs d'enfants ou récents avec le Tour de France, Andy.
1: Le bruit du peloton qui arrive, ce que nous a écrit Michel de Vierzon. Oh. Ouais, c'est ça, ce grondement.
2: Ouais.
1: Incroyable, tu les entends arriver au loin avant qu'on les voit, et puis ils passent 10 secondes alors qu'on a attendu 3 heures au bord de la route.
0: Vous voulez que je vous dise un truc, un secret?
1: Vas-y.
0: Pendant des années... Il y a des motos qui passent et qui donnent les consignes de sécurité. Écartez-vous,
2: c'était
0: moi la voix.
1: Ah ouais?
2: Ah oui, pas sur la moto, tu me rassures.
1: Non, ouais.
2: Non. Parce que j'ai eu peur.
0: C'est moi qui disais, ne touchez pas les gens.
1: Ah ouais, ouais. D'accord, ok.
2: Et
0: quand j'étais riche.
2: Donc, il a fait des choses, celui-ci.
0: T'as vu un peu?
2: Oh bah alors.
0: Ouais, j'ai fait des trucs.
2: Il a un long CV.
1: Après, il dit, ça passe en 10 secondes, mais bon, c'est vrai qu'il y a quand même tout un show avant avec la caravane, les cadeaux, les hôtesses et tout ça.
0: Ah, j'ai été blessé par un saucisson une fois. Moi.
1: Ah ouais?
0: Justin là. Pas un cochonou en la tête.
1: Un souvenir du Tour de France pour Bernard Dossert, les motards de la gendarmerie qui ouvrent la route. Ouais. Super impressionnant. Les enfants les adorent presque autant que les coureurs.
0: Mais oui, et puis c'est filmé tout ça là. Vous savez que les gens adorent la France, hein, tu découvres la France et tout.
1: T'as été toi un peu sur le bord de route comme ça, attendre les coureurs?
0: Deux fois.
1: Tu te rappelles d'où c'était, quelle étape c'était?
0: À Mérisseau-Oise.
1: Ok.
0: Quand j'étais petit, à côté du où il y avait le prologue du Paris-Dakar.
1: Ok, avec tes parents.
0: Ouais, et à l'époque c'était Bernard Hinault. Autant te dire que c'était en franc.
1: Ah oui.
0: Puis les vélos, c'était pas les mêmes.
1: Ah bah,
0: les vélos
1: m'étonnes.
0: De 80 kilos. Ouais, je me rappelle, et on avait vu Bernard Hinault.
1: Bien sûr. Il y a Chantal de Sainte, elle a un souvenir du Tour de France, les hélicoptères qui survolent juste avant l'arrivée du peloton. Ça fait monter la pression d'un coup, et on sait que ça va passer très très vite.
0: Et les belles images pour faire la sieste.
1: Ouais. Moi, j'ai vécu ça aussi, l'hélicoptère qui annonce un truc, là, il y a pas longtemps, c'était l'hélicoptère d'Aya Nakamura qui allait au Stade de France. Il est passé au-dessus
2: elle
1: de chez moi.
2: Le Tour de France.
0: Non, mais il s'est garé chez Sandy sur sa terrasse, il a cru que c'était un... Comment ça s'appelle? Un hippodrome? Un
1: aérodrome.
2: Une piste.
0: C'était une piste. Ah non, c'est un parasol.
1: Ouais, c'est impressionnant.
2: C'est l'héliport. Ah ouais.
0: T'as jamais fait d'hélicoptère, Sandy?
1: Non, et franchement, ça me fait trop peur. Je ne monterai pas jamais dans un hélicoptère.
0: Oh bah si, Sandy.
1: Non,
0: franchement.
1: Non,
0: puis tu veux monter avec moi? Bah, ça me fait le même effet que sur le bateau à Nice.
1: Ah oui, bah non.
0: Tout
1: alors...
0: pas bien. Tout, c'est où la porte?
1: Encore moins. Et puis Sylvie de Château-Thierry, elle a un souvenir du Tour de France. Il y a un an, on était sur une étape de montagne. Il faisait une chaleur à ne pas mettre un chien dehors. On voyait les coureurs suer à grosses gouttes et nous, on mangeait des glaces.
0: C'est sympa.

0: Peaky Blinders. This is Midnight Runners, Common Eileen sur Nostalgie. Ça sent un petit peu la bière tiède, ça. Ça sent les rues de Londres. Il est 10h. Peut-être pas l'heure, moi. C'est vrai qu'il faudrait que je passe dans une émission du soir.
1: Ouais.
0: Il est 10h20.
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3: C'est quoi ton métier?
0: Salut Sofiane.
1: Bonjour Sofiane.
4: Bonjour Sandy. Bonjour Philippe.
0: Ça va Sofiane? Vous êtes à Bordeaux? Tout se passe bien?
4: Oui, tout se passe bien.
0: Et qu'est-ce que vous faites comme travail à Bordeaux? On veut tout ça.
4: Ça vous devine.
0: Une minute, c'est parti.
1: Travailler en solo ou en équipe?
4: En équipe.
0: Il y a combien de temps que vous travaillez dans cette fabuleuse société, Sofiane?
4: Ça fait, on va dire, 5 ans.
0: D'accord.
1: Ok, est-ce que c'est un métier qu'on trouve essentiellement du côté de Bordeaux?
4: Non.
0: Vous êtes clairement un commercial, Sofiane?
4: Non.
1: Vous créez des choses?
4: Non plus.
0: Vous réparez des choses?
4: Non plus.
1: C'est un métier de service?
4: On peut dire ça, oui.
0: Vous faites des thunes un peu?
4: Pardon?
0: C'est bien payé?
4: Non.
0: Ah.
1: Vous disiez que c'est un métier qu'on ne trouve pas du côté de Bordeaux, mais est-ce qu'il y a une autre région qui est plus attitrée à votre travail?
4: C'est toutes les régions.
1: Okay.
0: Je peux vous poser une question, Sofiane?
4: Oui.
0: Il a l'air chiant, votre métier, c'est vrai ou pas?
1: un mot pour le définir?
4: On va dire que c'est passionnant.
0: Ah, passionnant, carrément. Donc, qu'est-ce qui est passionnant?
4: Diversifié.
0: Vous roulez qu'un véhicule?
5: Vous n'auriez pas trouvé.
1: Non.
0: C'est quoi, Sofiane, votre travail alors?
4: Alors, je suis douanier.
1: Ah, ouais!
0: Comme dans. Douanier,
1: oui.
0: C'est le corps d'armes qui a le plus de pouvoir en France.
1: Mm-hmm.
0: C'est vrai, hein, Sofiane?
1: Parlez-nous de votre métier un petit peu.
4: Mais en fait, alors moi, on va dire qu'en douane, il y a deux branches. Il y a une branche, on va dire, surveillance, et une autre. Alors, la branche surveillance, c'est celle qui contrôle les véhicules aux frontières.
0: Les trafics de drogue, bien sûr.
4: Et une autre branche, en fait, commerciale, en fait, qui contrôle les entreprises et qui protège aussi les entreprises.
0: Bien sûr. De la mauvaise concurrence, etc.
1: Pour d'accord. Tout...
0: Ah non, mais c'est hyper intéressant. J'ai vu ce W9.
4: La fraude commerciale.
1: Voilà. Et vous faites. Et vous faites les deux du coup? Vous
4: occupez moi je suis dans la branche commerciale.
1: Commerciale, ouais, d'accord.
0: Qui protège, mais tout ce qui est brevet et tout ça.
1: Ok.
0: Mais c'est un corps qui cartonne en France. On a une super douane en France.
1: J'aurais jamais trouvé.
4: Ah, mais c'est quand même assez, on va dire, c'est assez passionnant et diversifié.
0: Ouais. Non, mais c'est vrai. C'est un métier qui recrute. Allez-y, hein, franchement.
1: Ouais.
0: Et j'ai une dernière question, Sofiane, avant qu'on se parle plus jamais. Est-ce que vous trouvez normal que dans un véhicule de la marque Renault, entre Biscarros et Saint-Sébastien,
5: sur la 63,
0: un petit bonhomme tout petit, il est une quarantaine de cartouches de club. Est-ce que c'est légal?
4: Mais non, c'est pas légal du tout. Et
0: c'est deux cartouches.
5: Ah bah j'en prendrai 39 et pas 40.
0: Et 800 bouteilles de Ricard. Est-ce qu'on peut parler de trafic international?
5: Arrête.
4: Un petit peu.
0: Ok, Régis, t'as pas le droit. Sofiane, bravo, merci de nous avoir appelé.
1: Bravo.
0: Encore un métier passion. Bravo.
1: On vous envoie vos tout nouveaux écouteurs Bluetooth de l'émission.
4: Mais merci beaucoup.
0: Avec la facture.
1: Ouais.
4: Et bonnes vacances.
0: Bonnes vacances. Merci Sofiane.

0: C'était Jean-Louis Aubert, encore une star sur Nostalgie. Temps à nouveau, 10h-10.
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3: Oh, mais qu'est-ce que tu nous as ramené comme pépite, Philippe, ce matin?
0: Alors, moi, je vais vous faire une pépite un petit peu spéciale aujourd'hui. Je vais vous parler musique. Mm-hmm. On a côtoyé des chanteurs, des musiciens, toi comme moi, comme Régis, les gens ici.
3: Ouais.
0: Et puis, la musique, c'est tout un univers.
3: Ouais.
0: Celui qui écrit, celui qui enregistre, l'ingénieur du son.
3: Ouais, le chanteur.
0: Toutes les équipes ouais. qu'il y a autour. Tiens, mets-moi un titre, par exemple. Oh. Vous ne trouvez pas que le son il est bon?
4: Si, ouais.
0: Il est particulier le son.
3: Mm-hmm.
0: Il y a des basses et tout. Mm-hmm. Il y a un métier qui s'appelle ingénieur de mastering.
3: Okay.
0: C'est un gars qui, à la fin, quand tout est fait, va donner la couleur, va repeindre.
3: C'est comme un filtre Instagram.
0: Exactement.
3: C'est ça.
0: C'est un métier qui s'appelle ingénieur de mastering et accessoirement graveur. Pourquoi? Quand les vinyles sont sortis, c'était cet ingénieur qui gravait une espèce de galette qui servait à copier tous les vinyles.
4: Ah oui, un truc témoin et puis après.
0: C'est un truc témoin.
3: Okay.
0: Et la façon dont tu disposais les sillons, c'est ça qui donne la couleur également du mastering d'une musique. Un autre titre, s'il te plaît. Écoutez ça, c'est Jean-Michel Jarre. Ça aussi, le son est particulier. Hein. Une autre.
5: À m'asseoir sur un banc, 5 minutes.
0: T'as vu la petite réverbération? Cet ingénieur de mastering, il s'appelait Yves Delaunay.
3: Ok.
0: Il nous a quittés cette semaine. C'était un ami de ma famille, accessoirement le parrain de ma femme qui est dévasté.
3: Ouais.
0: C'est aujourd'hui qu'il fait son dernier voyage. Je voulais lui rendre hommage parce que quand je l'ai rencontré, Yves, qui signait tous ses disques avec un Y et D, j'étais face à un monstre. Alors si vous aimez la musique, notamment ce titre, pensez à toutes les petites mains et toutes les légendes qui ont déjà travaillé sur les morceaux.
3: Et on pense à lui, à Yves.
0: Et à toute sa famille. Merci Yves. Et vous entendez sur Nostalgie toutes les musiques que lui a bricolées à un moment.
3: C'est
0: à bientôt. Lisa Stanfield, sinon c'était ma pépite du jour.

0: Passez une bonne journée sur Nostalgie. C'est notre camarade Guillaume qui va vous passer Lune de Miel, Paradise, Mi Amor. Ça m'étonnerait pas que c'est Sandy qui ait demandé ça. Jean-Jacques Goldman et Stéphane Echer. Et demain, on sera en direct de Center Park Village Nature.
1: Paris, ah, okay. Ouais. Et puis, on vous offrira d'ailleurs votre séjour là-bas à 7h15.
0: Bonne journée à mesdames et messieurs. Demain, les gamins seront avec moi parce que je suis obligé de les garder. Ouais. Donc, c'est pas, non, mais c'est pas une mytho.
1: Demain, le petit,
0: il a 2 ans, ça va être rock. Il va tirer sur les fils. Je pense qu'il y a des bons moments de radio qui se préparent pour demain. À demain.
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0: Et bonjour à tous, c'est Guillaume Aubert, on passe cette matinée ensemble. Bienvenue sur Nostalgie, effectivement c'est un tube que j'offre à Sandy ce matin. Lune de miel, Paradise Mis à Mort. Il est 10h.
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0: Nostalgie, tous les tubes 80, belle journée. 10h16, bonjour à tous, bienvenue, c'est Guillaume Aubert, on passe cette matinée ensemble, merci pour vos messages. Salut à Francky ce matin qui nous dit un grand bonjour du sud de la France entre Salins et Méditerranée. Je suis très heureux de vous rejoindre sur Nostalgie, merci beaucoup Francky. Et vous aussi venez nous rejoindre dans le groupe Facebook Nostalgie Family pour laisser tous vos messages. À vous de jouer, je compte sur vous toute la matinée. En attendant, je vous offre tout ce que vous aimez, c'est ici que ça se passe. Nostalgie avec Axel Red, Ma Prière, il y a aussi Richard Cosciante et Le Coup de Soleil. A tout de suite.
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Belle matinée avec Nostalgie et tous les tubes 80. Les endroits insolites où l'on écoute Nostalgie. J'adore. Ludovic est sur un chantier en ce moment. Il est grutier, il est à 100 mètres de haut. C'est juste incroyable. Il écoute Nostalgie dans la cabine de la grue. Moi je trouve ça complètement dingue. Envoie une photo Ludovic, ce serait super sympa. Attention, concentration extrême, hein, attention. Jean Beauvoir maintenant, on monte le son, que vous soyez dans la grue ou chez vous. Voici Feel the Heat.

0: les tubes 80. Et tous les matins, toute la matinée, que de la bonne musique sur Nostalgie. Vous écoutez Nostalgie au travail, merci, tranquillement. Hein. Marie de Lyon, salut Marie. C'est Nostalgie dans l'agence immobilière à fond depuis des années. Mais moi, je trouve ça top, merci beaucoup. Et puis dans un instant, je vous offre Michel Berger qui arrive, ou encore un bon Bonnie Tyler. À tout de suite. 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
0: Et merci d'avoir choisi Nostalgie, c'est Guillaume Aubert. Vous êtes à la bonne adresse pour passer une bonne matinée, bonne humeur et bonne musique avec Bonnie Tyler tout de suite. Il est 11h.
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0: ça, ça donne envie de partir en vacances direct. 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En attendant, je vous offre Donna Summer qui se prépare, ou encore Daniel Balavoine. Tout de suite.
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magnifique. Nostalgie Family, c'est le groupe Facebook. On se retrouve tous ensemble tous les jours avec des nouveaux qui arrivent. Valentino, salut, bienvenue. Et aussi Fred, Mathieu, Séverine, Nelly, Fabienne, Laetitia, Karine et Pascal qui est dans les Vosges. Merci à tous pour vos messages. Venez nous rejoindre, Nostalgie Family. C'est le groupe Facebook. Bananarama, Cruel Summer sur Nostalgie.

du bon disco dans la voiture ce matin sur Nostalgie. Valérie qui est dans la voiture avec toute la famille. Ils partent visiter les remparts de Saint-Malo ce matin. C'est vachement bien. Quand on est tout petit, on se prend pour un corsaire sur les remparts. C'est juste génial. Bravo, belle balade et merci d'écouter Nostalgie. Voici Indochine, Miss

0: La musique est signée Alain Chamfort à cause des garçons sur Nostalgie. C'est le moment qu'on attend tous avec impatience. C'est vrai qu'on passe un bon moment à chaque fois avec vous. Salut Will.
1: Salut Guillaume. Ça
0: alors, va beaucoup de monde au 39-37 aujourd'hui.
1: Comme d'habitude. Comme autant d'habitude. Pour acheter les clims, c'est la même chose.
0: Ah oui, t'as vu, ça s'est battu. Incroyable chez Lidl là, pour avoir un carton de clim. C'est un truc de dingue. Bon, alors, on ne va pas parler de ça. On va faire connaissance avec Blandine. Salut Blandine.
2: Bonjour.
0: Quelle jolie voix, Blandine. Vous êtes à Carcassonne et en vacances, c'est ça? Vous êtes en vacances?
2: Voilà, alors moi, je suis à Aubusson, là, actuellement.
0: D'accord,
2: Aubusson,
0: très bien.
2: Je parlais à votre collègue de la tapisserie d'Aubusson.
0: Oui, bah bien sûr, voilà. C'est une cité internationale, même, de la tapisserie.
2: Voilà, tout à fait.
0: Incroyable, avec des tapisseries, les prix des trucs, là, ça monte jusqu'à...
2: Magnifique. Ouais.
0: C'est pas dans nos moyens.
2: Tout à fait.
0: En tout cas, c'est très beau. Alors, Blandine, vous connaissez le principe. Bienvenue déjà sur Nostalgie, vous connaissez le principe du blind test. Je vais vous passer un extrait. En plus, c'est passé ce matin, c'est hyper facile. Vous me donnez juste l'interprète et vous remportez peut-être aujourd'hui. Will, qu'est-ce qu'il y a à gagner aujourd'hui?
1: Le Polaroid.
0: Génial, ça, pour les vacances, les petites photos là qu'on secoue pour qu'elles apparaissent. Vous savez, vous connaissez, évidemment.
2: Oui, bien sûr.
0: Alors, on y va quand vous voulez. Blandine, vous me faites un petit top départ et puis...
2: C'est parti. C'est Francis Cabrel.
0: Écoutez, Blandine, on va vous dire oui, je crois que c'est clair.
2: Voilà, superbe chanteur.
0: Facile, hein, c'était super. Voilà. La Dame de Haute-Savoie, évidemment. Bravo Blandine, c'est gagné, on vous offre... cet appareil photo Polaroid.
2: Merci à vous et merci Nostalgie de la super musique que vous passez. C'est super, super comme musique.
0: Avec grand plaisir et merci d'être avec nous. Bonnes vacances.
2: Merci.
0: On embrasse toute la famille.
2: Ça marche, merci, au revoir.
0: Salut,
2: merci
0: Blandine.
2: À vous.
0: Merci. Vous aussi, jouez avec nous tout à l'heure avec Bruno Gilbert, 18h15 sur Nostalgie. Et ne manquez pas, dans un tout petit instant, l'instant Johnny, cet à midi, comme tous les jours.
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0: Merci d'avoir choisi Nostalgie. Il est midi. Et voici les infos avec Guillaume Parizeau. Bonjour Guillaume.
34: Bonjour Guillaume, bonjour à tous. Au sommaire, on parle des feux de forêt dans le sud, de nouvelles sanctions européennes contre Moscou et la météo, le ciel est bleu sur une large partie du pays cet après-midi. Feux de forêt en cascade dans le sud de la France. 900 hectares ont brûlé dans l'Aude. Aux portes de Marseille, deux feux. 40 hectares à Ragnac, 260 hectares à Lançon de Provence. Les deux feux sont maintenant fixés, mais la prudence reste de mise. À Marseille, Sophie Le Nepveu.
35: Et oui, car les conditions météo sont vraiment difficiles. Le Mistral qui s'était rendormi cette nuit souffle de nouveau jusqu'à 80 km/h en rafale sur les Bouches-du-Rhône. Et la forte chaleur perdure. Quelques 400 pompiers ont été mobilisés au plus fort de la lutte. Ils sont encore nombreux sur le terrain ce midi pour des opérations de noyage. Le risque de nouveaux départs de feu est toujours très important. 6 départements du sud de la France sont en alerte maximale sur la carte météo des forêts. C'est dans ce contexte que le Premier ministre est attendu cet après-midi ici à Marseille. Sébastien Lecornu va présider une nouvelle réunion interministérielle de crise sur la saison des feux de forêt et sur la canicule. Ce week-end, un nouvel épisode de forte chaleur est attendu sur la France. Le troisième en quelques semaines.
34: Merci Sophie. On reparle canicule. La CFDT veut des plans d'action négociés dans les entreprises au printemps 2027. Selon la numéro 1 du syndicat, l'enjeu clé est de protéger les travailleurs des fortes chaleurs. Annonce aujourd'hui de Marie-Lise Léon dans un entretien publié dans le journal Le Monde. Elle souhaite construire un véritable bouclier social climatique. La dirigeante du premier syndicat français déplore que les entreprises soient insuffisamment mobilisées sur cette question. En politique, à 6 jours jours de son jugement en appel, Marine Le Pen n'a pas peur par de la décision de la Cour d'appel. La chef de file des députés Rassemblement National a été condamnée en première instance à 5 ans d'inéligibilité avec exécution immédiate pour détournement de fonds dans l'affaire des assistants parlementaires européens. Si cette sanction est confirmée, la députée du Nord ne pourra pas se présenter pour la présidentielle de 2027. À l'étranger, la chef de la diplomatie européenne, Kaja Kallas, a déclaré qu'elle allait proposer aujourd'hui de nouvelles sanctions contre Moscou en réponse à une attaque de grande ampleur cette nuit qui a fait au moins 13 morts à Kiev. En parallèle, le président ukrainien Volodymyr Zelensky a demandé une licence aux États-Unis pour pouvoir produire les missiles Patriot.
1: Coup d'œil sur la météo avec vous, Guillaume Parizeau.
34: Parfaitement, la météo dans ce jeudi. Les averses seront présentes sur la Bretagne et la Normandie. Des éclaircies sur les Pays de la Loire, la Manche, l'Île-de-France, la Champagne, le Loiret et le Nord. Le ciel est légèrement voilé sur la Corse, Occitanie, le Pays Basque, la Haute-Vienne, l'Auvergne-Rhône-Alpes, la Bourgogne-Franche-Comté, le Cher, la Lorraine et l'Alsace. Le soleil s'impose sur le reste du territoire. Pour les températures cet après-midi, 20 à Quimper, 22 à Dunkerque et jusqu'à 30 degrés du côté d'Ajaccio. Bonne journée à l'écoute de Nostalgie.
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0: Ah oui, l'instant Johnny avec un magnifique tube qu'on adore. Oh ma jolie Sarah, maintenant sur Nostalgie.

Nostalgie, tous les tubes que vous aimez, ils sont vraiment tous là hein, aujourd'hui avec Madonna qui se prépare tout à l'heure. Express Yourself, il y a aussi Téléphone, Notre Monde, un bon Diana Ross avec les Bee Gees. Et vous avez reconnu évidemment Gilbert Montagnier avec nous sur Nostalgie. Ça sert à ça.

0: La bonne humeur légendaire de Gilbert. Merci. Midi 15, bienvenue Nostalgie avec tous les tubes que vous adorez, avec vos messages aussi, hein. Merci beaucoup, vous êtes très nombreux, notamment sur la page Facebook Nostalgie Family, ça fait très plaisir. Je salue les nouveaux, salut Claude, salut Nicole, salut Odile, Eric, Kat, Laurent, Pascal et Michel et Philippe. Merci beaucoup, vous aussi venez nous rejoindre, on peut échanger, on peut poster des choses, des photos, des vidéos, des petites réactions, ça fait toujours plaisir. Nostalgie Family, ça se passe sur Facebook, c'est le groupe entre nous, hein. Magique. Chain Reaction, justement, de Diana Ross et les Bee Gees qui arrivent. Et puis, on l'adore, Madonna. Nostalgie.
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Événement Nostalgie, demain, journée spéciale Madonna pour la sortie de son nouvel album. On redécouvre Madonna toute la journée et à minuit, attention, mix exclusif Madonna pour danser avec Nostalgie. Parti.

Et bonne humeur, et c'est comme ça tous les jours sur Nostalgie. On parlait des tapisseries d'Aubusson tout à l'heure dans la Creuse avec Blandine. On parlait aussi des remparts de Saint-Malo. Et bah Thierry part ce week-end au Beau de Provence en vacances. Ah, c'est simplement sublime, j'y allais quand j'étais petit avec mes parents, c'est super beau. Merci de me raconter vos départs en vacances. N'hésitez pas à vous envoyer vos messages sur le groupe Facebook Nostalgie Family. Laurent.

Nostalgie, tous les tubes pour danser avec un beau Claude François qui arrive dans un instant. Il y a aussi Cool and the Gang, Let's Go Dancing. Et voici Vanessa Paradis, les épines du cœur sur Nostalgie.

0: Nostalgie, tous les tubes 80 qui vous attendent tout le long de l'après-midi. Et pas n'importe quoi, il y a du beau monde qui arrive. Il y a les Rolling Stones, je vois aussi Jean-Jacques Goldman. Ou encore, je vous l'ai dit, Cool on the Gang, c'est dans un instant. C'était Guillaume Aubert, je vous dis à demain. Prenez soin de vous.
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30: Bonjour à tous. Dans le sud du pays, des centaines de pompiers luttent toujours contre des incendies dans l'Aude et au nord de Marseille, où Sébastien Lecornu est attendu pour présider une nouvelle cellule interministérielle de crise. Dans l'Aude et l'Hérault, le feu qui s'est déclaré hier en fin d'après-midi a parcouru environ 900 hectares. Le combat continue, c'est la phrase de Dany Le Prince. La cour de révision a annulé sa condamnation à la réclusion criminelle à perpétuité. La cour a ordonné qu'il soit rejugé pour un quadruple meurtre dans la Sarthe en 1994. Il faut que la vérité éclate, a ajouté Dany Le Prince, qui a passé 18 ans derrière les barreaux. À l'étranger, la chef de la diplomatie européenne, Katja Kallas, a déclaré qu'elle allait proposer aujourd'hui de nouvelles sanctions contre Moscou, en réponse à une attaque de grande ampleur qui a fait au moins 17 morts à Kiev. En parallèle, Volodymyr Zelensky a demandé une licence des États-Unis pour pouvoir produire les missiles Patriot. On termine par du sport en tennis au Royaume-Uni, c'est le deuxième tour à Wimbledon. Chez les dames, la française Léolia Jean-Jean est opposée depuis ce midi à l'ukrainienne Daria Snigour. Chez les hommes, on suivra Adrian Manarino, qui joue également depuis la mi-journée contre l'Australien Alex de Minaur. Parmi les autres rencontres, Quentin Alice sera opposé à l'américain Marcos Rijon.
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30: Du soleil cet après-midi sur la Provence, les Bouches-du-Rhône, la Drôme, le Cantal et la Gironde. De légers voiles nuageux sur la Corse, l'Occitanie, le Pays Basque, la Haute-Vienne, l'Auvergne-Rhône-Alpes, la Bourgogne-Franche-Comté, le Cher, la Lorraine et l'Alsace. Des éclaircies sur les Pays de la Loire, la Manche, l'Île-de-France, la Champagne, le Loiret et le Nord. De la pluie sur la Bretagne et la Normandie. Pour les températures, il faut compter 20 à Cherbourg, 23 à Paris, 28 à Limoges et 36 à Montpellier. Voici Olivier Louvet jusqu'à 17h sur Nostalgie.
31: Merci Guillaume, à tout à l'heure.
30: Et bon week-end.
31: Salut tout le monde, j'espère que vous êtes en pleine forme. On commence cet après-midi plein de tubes avec Kool & The Gang et Niagara. Tout de suite sur Nostalgie.
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1: C'est nostalgie et dans les prochaines minutes, on va se régaler avec Jean-Jacques Goldman et Lee Medeiros. D'autres tubes irrésistibles. Restez sur Nostalgie, la musique s'enchaîne dans la bonne humeur toujours.
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1: Bienvenue à vous aujourd'hui, jeudi 2 juillet, c'est la journée mondiale des ovnis. Alors les ovnis, moi je veux bien, mais quand même.
4: Téléphone maison.
1: Ah ouais, là je veux bien.
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1: David Bowie à suivre, Michel Sardou et les Rolling Stones arrivent dans la prochaine demi-heure de musique sur Nostalgie pour vous.
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Merci d'être avec nous sur Nostalgie. On partage les tubes 80 ensemble. Félicitations à Mélina à Lyon qui fête une belle réussite professionnelle aujourd'hui. Bonjour Adnan, cuisinier dans le Nord. Coucou Garance, responsable communication dans le Vaucluse. On continue avec Voulzy après les Rolling Stones.

C'est Nostalgie, c'est une demi-heure non-stop avec tous les tubes 80. Nile Rodgers était mardi avant-hier en concert au Zénith de Paris avec Nostalgie, avec son groupe Chic. Des tubes sans interruption sur scène avec tout ce qu'il a produit, notamment pour Madonna, pour Daft Punk ou bien encore pour David Bowie. Et ce tube justement de David Bowie qu'on va écouter ensemble dans quelques instants sur Nostalgie. Après Michel Sardou et Captain Sensibles et What sur Nostalgie.

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Nostalgie avant de retrouver Irène Cara et Bernard Lavillier. Voici C'est à qui le tour, nouveau single de Mylène Farmer sur Nostalgie. Bon après-midi.

0: Nostalgie, quelle joie d'être avec vous sur Nostalgie tout au long de cet après-midi. On choisit de belles pépites avec Bernard Lavilliers à suivre et Luna Parker sur Nostalgie.
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1: Nostalgie 14h, bel après-midi avec Bernard Lavilliers, Irène Cara, tout de suite bien d'autres tubes qui vont vous donner le sourire. Nostalgie est là pour vous booster toute la journée.

0: C'est Nostalgie et le groupe Image qui arrive pour une belle dose de bonne humeur. On est super bien ensemble sur Nostalgie.
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0: Bon, à Rennes, le périmètre du stationnement payant est élargi. Hein. Il y a plus de 1000 places de parking dans la rue qui vont perdre leur gratuité. Mais ça, c'est à la demande des habitants pour éviter les stationnements trop longs de ceux qui viennent dans leur quartier se garer la journée entière pour prendre les transports en commun. Comme quoi, le bonheur des uns ne fait pas toujours le bonheur des autres. Hein.
2: Ouais.
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0: En revanche, ici, c'est que du bonheur sur Nostalgie avec Lerita Mitsuko, Joe Cocker et tout de suite, Madonna.
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toute la journée, tous les tubes 80, rien que pour vous. Pour vous, par exemple, Marie. Coucou Marie, aide-soignante près de Clermont-Ferrand. Yanis, bonjour, mécanicien à Vannes. Sarah, assistante RH près de Montpellier. On continue avec John Travolta, Olivia Newton-John qui arrive, ainsi que Véronique Sanson après Image, que voici avec Maîtresse sur Nostalgie.

Nostalgie, c'est une demi-heure non-stop avec tous les tubes 80. Et c'est demain que sortira le nouvel album de Madonna, Confession 2. On vous prépare une journée exceptionnelle. On vous diffusera les tubes de Madonna par deux toute la journée. Et on vous propose même une soirée avec un mix spécial dès minuit avec Jenny Preston. En attendant, on se met dans l'ambiance avec Material Girl.

0: C'est Nostalgie, j'ai de belles surprises pour vous à suivre. Pigeon ou bien encore Blondie, des tubes parfaits pour décompresser. Restez avec nous sur Nostalgie.
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0: Nostalgie, il est 15h, on continue cet après-midi avec Blondie, Daniel Balavoine, plein d'autres pépites pour vous. C'est Nostalgie, il n'y a forcément que des tubes.
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1: C'est officiel depuis hier, le Canada va participer à l'Eurovision 2027. Après l'Australie, une preuve de plus que la compétition s'ouvre au monde entier. Il y a déjà de célèbres voix canadiennes qui se sont produites lors de l'Eurovision. Natacha Saint-Pierre, Lazara et bien sûr Céline Dion, qu'on retrouve d'ailleurs tout de suite avec le tube qui lui avait permis de gagner l'Eurovision pour la Suisse. C'est maintenant sur Nostalgie.
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1: Allez, j'ai également pour vous Huey Lewis and the News, France Gall et Stevie Wonder sur Nostalgie.
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Nostalgie, tous les tubes 80 pour vous, You Lewis and the News à suivre. Tiens, c'est l'anniversaire aujourd'hui d'un membre du groupe, le guitariste et saxophoniste Jean-Nicolas You Lewis, qui arrive après Bill Baxter sur Nostalgie.

Énergie, une demi-heure de musique non-stop avec Johnny à suivre, la musique ensoleillée de Philippe Laville et Fake également sur Nostalgie. Bonjour Camille, vendeuse à Lyon, Adam, informaticien dans les Yvelines, et bonjour Patrick de la confiserie de l'Odéon à Paris qui permet grâce à la sono de son stand de faire profiter à tout le monde de Nostalgie dans la rue. Merci Patrick, allez tout de suite Étienne Dao sur Nostalgie.

0: Nostalgie, toujours plus de musique pour vous et François Fellman à suivre. Je vous offre également In Excess et Téléphone sur Nostalgie tout de suite.
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0: Nostalgie, il est 16h, passez une excellente fin d'après-midi avec nous, avec François Fellman, téléphone, c'est New York avec toi sur Nostalgie.
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0: Irrésistible à suivre sur Nostalgie pour vous.
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0: Il y a deux personnes qui ont escaladé hier le sommet de l'antenne qui surplombe l'Empire State Building à New York. Un homme et une femme qui ont déployé une banderole qui clamait « Lorsque le pouvoir de l'amour triomphera de l'amour du pouvoir, le monde connaîtra la paix ». L'homme a ensuite posé le genou à terre. Il a apparemment fait une demande en mariage à la femme qui était là avant que le couple ne s'embrasse. Et puis ensuite, ils ont été interpellés par la police. Ah ouais, ça c'est sympa pour préparer les fiançailles, les gars.
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0: À suivre, j'ai pour vous Mylène Farmer, Elton John et In Excess tout de suite sur Nostalgie.
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Trop trop bien cette demi-heure de musique non-stop avec dans un instant Brian Ferry, Roxy Music, Jeanne Mas également, ce sera après Elton John que voici tout de suite. I don't wanna go on with you like that sur Nostalgie. Bon après-midi.

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Dans cette demi-heure non-stop pleine de musique, Mylène Farmer, Niagara à suivre. Et vous, bonjour, Hugo, barman à Paris, Lina, photographe à Strasbourg, Malo, vous êtes prof de sport au Sable d'Olonne. Avec nostalgie tout de suite et Slave to Love, c'est Brian Ferry sur Nostalgie. Passez un très bel après-midi. Merci infiniment d'être avec nous sur Nostalgie.

0: C'est Nostalgie, passez une très belle fin d'après-midi avec Bruno Gilbert, dans un instant Michael Jackson et Indochine sur Nostalgie.
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32: 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L'info cet après-midi, Guillaume Parizeau. Bonjour Guillaume.
33: Bonjour Bruno, bonjour à tous. On prend la direction du sud du pays, à Marseille, lors d'une nouvelle cellule interministérielle de crise. Sébastien Lecornu a annoncé 7000 départs de feu et 8700 hectares brûlés depuis le début de la saison, alors que des centaines de pompiers luttent toujours contre des feux de forêt dans l'Aude ou même encore du côté de Marseille. En justice, la cour d'appel de Paris a jugé aujourd'hui prescrit une partie des faits reprochés à l'ex-bras droit d'Emmanuel Macron, Alexis Kohler. Il est mis en examen pour avoir participé comme haut fonctionnaire à plusieurs décisions relatives au groupe franco-italien MSC, dirigé par les cousins de sa mère. Dans la capitale, un homme de 78 ans est décédé hier en garde à vue au commissariat du 20e arrondissement de la capitale. Il était soupçonné de violence conjugale. Les policiers ont découvert le corps inanimé de l'homme dans sa cellule. Une enquête a été confiée à la police des polices, l'IGPN. Au Moyen-Orient, le chef de l'équipe de négociation iranienne a appelé aujourd'hui à venger la mort du guide suprême Ali Khamenei, tué lors des frappes israélo-américaines fin février. Une vengeance en participant en nombre à ses funérailles qui débutent samedi à Téhéran. Dans le même temps, le porte-parole du Qatar a fait état de progrès positifs entre les États-Unis et l'Iran dans leur pourparlers indirect à Doha. Enfin, on termine par du sport. En foot, ce n'est pas fini pour les 16e pour la 16e de finale du mondial. L'Espagne joue à 21h contre l'Autriche. La nuit prochaine, à 1h du matin, le Portugal est opposé à la Croatie. Enfin, à 5h du matin, l'Algérie affronte la Suisse.
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33: Les éclaircies sont présentes demain matin sur l'Occitanie, la Nouvelle-Aquitaine, des voiles nuageux sur l'Auvergne-Rhône-Alpes, la Bourgogne-Franche-Comté, les Pays de la Loire, la Bretagne et le Grand Est, du soleil sur la Normandie, l'Île-de-France, la Provence et la Corse. Pour les températures demain matin, à 13 à Quimper, 17 à Limoges, 18 à Strasbourg et 21 à Ajaccio.
32: Et tous les tubes 80 pour égayer votre fin d'après-midi sur Nostalgie. Indochine, Michael Jackson et Jean-Pierre François. La

0: sur Nostalgie.
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0: Et on prendra toute la place qu'il faut justement pour bien vous installer et passer ensemble de bons moments cet après-midi, cette deuxième partie d'après-midi sur Nostalgie, avec tous les tubes 80, les cadeaux du Blind Test évidemment, les vacances qui approchent pour les juilletistes, on est déjà le 2 juillet, et puis vous dominez en non-stop.
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0: Avec Michel Berger, Diana Ross et Madonna sur Nostalgie.
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1: Allô, non.

sur Nostalgie. 3 millions, plus de 3 millions d'exemplaires vendus de ce fabuleux Paris Latino. C'est Bandolero sur Nostalgie dans votre demi en non-stop. Michel Berger dans la foulée et Diana Ross.

sur Nostalgie. Nous sommes à la veille de notre journée spéciale Madonna. C'est demain, vendredi 3 juillet. Nostalgie va célébrer la sortie du tout nouvel album de Madonna, Confession 2. Et donc toute la journée, nous aurons le bonheur de diffuser deux tubes de Madonna à la suite. Et puis un mix spécial avec Jenny Preston dès minuit demain sur Nostalgie.

0: s'étirent tranquillement, certains sortent de leur sieste éventuellement. Vous planifiez les vacances, est-ce que vous allez faire pendant quelques jours, quelques semaines, pour vous qui partez un petit peu, vous nous emmenez, hein, pas de blague, avec Nostalgie dans les bagages.
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25: Il est 18h et vous écoutez Nostalgie. L'info Guillaume Parisot. Bonsoir Guillaume.
27: Bonsoir Bruno, bonsoir à tous. On commence par le ciel. La chaleur va repartir ce week-end, mais aucun département ne devrait être classé en vigilance rouge canicule. C'est ce qu'a révélé ce soir Sébastien Lecornu avant une nouvelle cellule interministérielle de crise. Alors que plusieurs incendies touchent le sud du pays, on compte pratiquement 7000 départs de feu depuis le début de la saison, selon le Premier ministre. Et justement, la canicule, la CFDT veut des plans d'action négociés dans les entreprises au printemps 2027. Selon la numéro 1 du syndicat, l'enjeu clé est de protéger les travailleurs des fortes chaleurs, annonce aujourd'hui de Marie-Lise Léon. Elle souhaite construire un véritable bouclier social climatique. La dirigeante du premier syndicat français déplore que les entreprises soient insuffisamment mobilisées sur cette question. Un mot de santé, le chef de l'Organisation mondiale de la santé a annoncé aujourd'hui la fin de l'épisode d'Antavirus. Il s'était déclaré sur un bateau de croisière et avait suscité une vive inquiétude internationale. Selon l'OMS, aucun autre cas n'a été signalé depuis le 25 mai. On termine par du sport en tennis à Wimbledon. Chez les dames, c'est fini pour la Française Léolia Jean-Jean qui a été battue par l'Ukrainienne Daria Snigour en 2-7, 6-4, 6-3. Chez les hommes, fin de course pour Adrian Manarino qui a été battu par l'Australien Alex de Minaur. Actuellement, Arthur Fils est opposé à l'Italien Matteo Berrettini.
25: La météo donc, Guillaume.
27: Parfaitement, Bruno. Le soleil brille demain matin sur la Normandie, l'Île-de-France, la Provence et la Corse. Le ciel est légèrement voilé sur l'Auvergne-Rhône-Alpes, la Bourgogne-Franche-Comté, les Pays de la Loire, la Bretagne et le Grand Est. Les éclaircies sur l'Occitanie, la Nouvelle-Aquitaine pour les températures demain matin. 13 à Rouen, 14 à Aurillac, 18 à Dijon et 22 à Montélimar, mon cher Bruno.
25: Merci, Guillaume. On dirait les frères Bogdanov quand ils sont envoyés la balle comme ça. Ils avaient un peu le même ton.
27: Ah mais je ne sais pas, j'ai pas...
25: C'est pas votre culture, oui, voilà. Non, 18h02 et vous écoutez Nostalgie, voici Lerita Mitsuko, les Buggles, Cookie Dingler et puis on va jouer après Blind Test Nostalgie.
28: C'est l'été

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0: Vous êtes super gentil, très très gentil de me demander, Bruno, les vacances et pour bientôt et tout et tout. Le 24 juillet, voilà, je vous le dis, je suis en vacances le vendredi 24 juillet. C'est-à-dire dans trois bonnes semaines. Voilà, c'est fait, vous avez bien noté sur vos calepins et vos tablettes. 24 juillet, j'ai Aurélie qui me demande ça. Coucou Bruno, comment allez-vous? J-1 avant vos vacances. Non, c'est avant le week-end, mais non, 24 juillet. Pour ce qui nous concerne maintenant que vous êtes au fait de la situation, parce que je n'ai rien à vous cacher, 39-37.

0: et j'ai hâte de jouer avec vous pour le Blind Test Nostalgie. Vous m'appelez, c'est la sélection 39, 37 et des cadeaux connectés à vous offrir.
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0: Lionel Richie, on écoutera Yazoo aussi et Daniel Balavoine.
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sur Nostalgie, 18h32, Lionel Richie, Dancing on the Ceiling. Un magazine sérieux avait classé cette chanson parmi les 50 pires chansons de tous les temps. Elle est arrivée en 20e place. Bon, alors, malgré les critiques, c'est quand même un tube absolument incontournable que l'on aime sur Nostalgie. On est en 1986 avec Lionel Richie. Céline Dion après, Yazoo!

dans Nostalgie. On peut se propulser déjà pour la journée de demain. Demain, vendredi 3 juillet, Nostalgie va mettre à l'honneur Madonna. Journée spéciale avec, bien évidemment, la sortie très attendue du tout nouvel album de Madonna, Confession 2. On va célébrer toute la journée Madonna avec, évidemment, ses plus grands tubes, avec un mix spécial de notre DJ Jenny Preston qui proposera ce mix totalement inédit pour débuter le week-end en musique. Pour le moment, c'est la Gitane et Félix Gray sur Nostalgie, Daniel Balavoine, et après, je relève les copies pour le blind test Nostalgie et les cadeaux connectés.

0: sur Nostalgie, 18h52. Et j'ai Pascal, Seine-Maritime, Saint-Sauveur des Malvilles, pas loin d'Étretat. J'ai bien tout dit, Pascal?
1: Tout à fait.
0: Bon, parfait. Secrétaire médical?
1: Tout à fait.
0: Bien. Comment ça va, Pascal?
1: Très bien, c'est vacances ce soir.
0: Bon, voilà qui est sympathique. Vous restez du côté d'Étretat ou pas?
1: Non, départ.
0: Non, vous allez où, dites-moi? Faites-nous rêver
1: un
0: peu.
1: Dans
0: l'Ardèche. Ah, sympa l'Ardèche. Très sympa l'Ardèche. Très, très sympa. Tiens, si jamais vous passez, je dis ça comme ça pour... si vous allez du côté des Trottards, il y a un truc très sympa à faire. Ça marche toujours le vélo rail des loges?
1: Oui.
0: Voilà. C'est-à-dire que vous garez votre voiture à la petite gare des loges qui est à quelques kilomètres des Trottards. Vous descendez avec les petits wagonnets, vous pédalez et vous arrivez à l'ancienne gare SNCF des Trottards. Vous remontez avec un. Logiquement, c'est à bord d'un wagon historique parce que le général de Gaulle il y a fait un voyage. Si je ne dis pas de bêtises, Pascal.
1: Sûrement pas. Je ne connais pas tout, mais je connais le vélo ride.
0: Voilà, mais en tout cas, voilà, c'est des spots comme ça. Si jamais vous allez vous balader, notamment dans des coins comme la région des Trottins, il y a des choses très très sympas à faire. Pascal, l'enceinte collector Nostalgie pour vous, est-ce que vous êtes prête?
1: Oui, je suis prête.
0: Je lance l'intro, c'est une voix française. Est-ce que je peux dire que c'est son seul et unique tube? Quentin va me donner son avis, mais logiquement, c'est son... Ouais, vraiment, c'est le... On retient ça de lui. Écoutez bien, de qui s'agit-il, Pascal?

0: Dites-moi, initiale P comme Philippe, C.
1: Je connais le titre, donc, mais pas l'auteur.
0: Ah, vous l'avez pas du tout
1: non,
0: du tout,
1: non.
0: Du tout.
1: Non, c'est le titre, mais pas l'auteur.
0: C'était les Divas du Dancing.
1: Ah.
0: Avec

0: Oh, je suis désolé, Pascal.
1: Non, je connais pas l'auteur.
0: J'aurais bien aimé que vous partiez en vacances avec l'enceinte collecteur Nostalgie.
1: C'est pas grave, ce sera pour une
0: prochaine. Oui, revenez vite quand vous voulez.
1: Voilà.
0: Bonnes vacances en Ardèche.
1: Merci à vous. Merci beaucoup. Continuez comme ça.
0: Je vous embrasse très très fort, Pascal. Belle soirée. On passe maintenant à Nostalgie. Apéro dans un instant.

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30: 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L'info, Guillaume Parizeau, bonsoir Guillaume.
31: Bonsoir Bruno, bonsoir à tous. Des centaines de pompiers luttent toujours contre des incendies dans l'Aude et dans les Pyrénées-Orientales. Alors que la chaleur va repartir ce week-end, mais aucun département ne devrait être classé en vigilance rouge canicule. C'est ce qu'a affirmé ce soir Sébastien Lecornu depuis Marseille. Plusieurs incendies touchent le sud du pays. On compte pratiquement 7000 départs de feu depuis le début de la saison, selon le Premier ministre. Un tout autre sujet, Aurore Berger se félicite que la vérité soit enfin reconnue. Réaction de la ministre chargée de l'égalité après le non-lieu prononcé aujourd'hui à son encontre dans le dossier des crèches privées. Les investigations n'ayant pas permis de démontrer qu'elle ait menti sous serment devant une commission parlementaire sur ses liens avec une lobbyiste. Le combat continue, c'est la phrase de Dany Le Prince. La cour de révision a annulé aujourd'hui sa condamnation à la réclusion criminelle à perpétuité. La cour a ordonné qu'il soit rejugé pour un quadruple meurtre dans la Sarthe en 1994. Il faut que la vérité éclate, a ajouté Dany Le Prince, qui a passé 18 ans derrière les barreaux. Enfin, pour terminer, je vous emmène aux États-Unis. Deux personnes ont escaladé ce mercredi le sommet de l'antenne qui surplombe l'Empire State Building à New York pour une demande en mariage. Un homme et une femme ont déployé une banderole clamant « Lorsque le pouvoir de l'amour triomphera de l'amour du pouvoir, le monde connaîtra la paix. » Ils ont été interpellés par la police dans la foulée.
30: La météo sur Nostalgie.
31: Demain matin, du soleil sur la Normandie, l'Île-de-France, la Provence et la Corse, des voiles nuageux sur l'Auvergne-Rhône-Alpes, la Bourgogne-Franche-Comté, la Bretagne et le Grand Est. Des éclaircies seront donc présentes sur l'Occitanie et la Nouvelle-Aquitaine. Pour les températures demain matin, il faut compter 12 à Valenciennes, 16 à Paris, 21 à Lyon et 24 à Marseille, mon cher Bruno.
30: Nostalgie apéro tous les soirs, 19h-20h, 7 jours sur 7 sur Nostalgie. Les Pointer Sisters et le groupe Gold.
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sur Nostalgie. Nostalgie apéro pour vous rafraîchir, comme tous les soirs, tranquillement jusqu'à 20h. Ça, c'est extrait de l'album très certainement le plus populaire d'Al Jarreau. On écoute Breaking Away sur Nostalgie.

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0: 19h20, 7 jours sur 7, tout l'été sur Nostalgie, ça pourrait être, et c'est sûrement quelque part, j'ai pas été vérifié, le nom d'un cocktail, Dolce Vita, mais on va écouter Ryan Paris sur Nostalgie.
3: L'été sur les plages, il y a des choses qui sont autorisées et d'autres non. D'après vous, faire pipi dans la mer, est-ce que c'est autorisé ou c'est interdit?
4: Oui, ça réchauffe la mer déjà.
3: Pourquoi pas? Tu sens le petit courant d'eau chaude. Oh. C'est interdit en Espagne, pas en France.
4: Comment ils font pour savoir?
5: À moins d'être sur le bord de la plage.
4: Le policier espagnol, avec les tibas, avec les thermomètres. Et regarde si c'est chaud autour de toi.
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0: docteur.
1: Le docteur. Littéralement.
0: Ah ouais, non, mais littéralement. Là, tu, entièrement d'accord.
1: Tu hein, m'appelles pas, alors c'est comme ça.
0: Mais non, mais on arrive à la fin du disque, on tranquillement. C'est la fin de Nostalgie Apéro qui reviendra demain à 19h. Et c'est avec Julien que vous allez passer une bonne partie de la soirée jusqu'à minuit.
1: Oh, au moins ça, ouais. Il y a bien un petit bout d'apéro qui reste quand même dans un coin.
0: Ouais, il y a des. Il y a ce qu'il faut.
1: Des bonbons.
0: Voilà, il y a des.
1: Des bonbons apéro.
0: On salue Patrick.
1: Absolument.
0: Patrick, qui est le confiseur à titre de Nostalgie, qui parle. Il nous écoute, donc voilà.
1: Il nous aime beaucoup.
0: C'est important de le souligner. Je vous embrasse fort. À demain, 17h.
1: Bisous.
0: Sur Nostalgie, bisous.
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16: Et belle soirée d'été, bienvenue sur Nostalgie, c'est Julien Loïc, un petit peu plus de 20h, Nostalgie Party, bah c'est parti, le rendez-vous pour faire la fête, tous les soirs de l'été avec Corona, ce soir avec Billy Ocean et Eruption, oui, le sable est aussi chaud que de la lave ce soir.
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0: Julien Loïc avec vous sur Nostalgie. On va passer ces prochaines soirées ensemble. J'en suis très heureux avant le break estival. Un petit coup d'œil rapide quand même à l'éphéméride de ce jeudi 2 juillet avec un coucher de soleil prévu vers 21h56. 183e jour de l'année. Une bonne fête aux Martiniens si vous en connaissez. Et surtout un bon anniversaire à Margot Robbie, inoubliable Barbie dans un film qui a provoqué des ruptures de stock sur la peinture rose. On écoutera justement Barbie Girl, le tube d'Aqua au bout de cette demi-heure non-stop qui nous apporte aussi Billy Ocean, Ricky Martin et Sister Sledge dans Nostalgie Party.
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Tous vos souvenirs d'été dans une seule émission, c'est Nostalgie Party, 7 jours sur 7, entre 20h et minuit sur Nostalgie. Sister Sledge avec la guitare magique de Nile Rodgers, George Michael, Fan Young Cannibals, et puis voici Ricky Martin. Ça, c'était mon dernier été avant de partir à la conquête de la capitale.

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0: Nostalgie Party tout l'été sur Nostalgie. Je vais saluer Alexandra, atelier sushi, sashimi ce soir, du poisson frais avec du riz pour fêter 7 ans de bonheur avec votre chérie. Et puis Lucas, vous êtes sur la plage au bord de l'île d'Oléron avec une vue imprenable sur le Fort Boyard. Ça tombe bien, Cyril Ferraud réalise son rêve de gosse en devenant le nouveau maître du fort à partir de samedi soir. Dans 60 secondes, retour de Nostalgie Party avec tous les tubes pour faire la fête. Il y aura Aqua, Élégance et Tina Charles sur Nostalgie.
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0: Alors, est-ce qu'on peut encore danser sur un bon rock en 2026? La question, elle est vite répondue. Bien sûr que oui. Voilà pourquoi nous allons écouter Téléphone dans ce nouveau quart d'heure. Nostalgie Party jusqu'à minuit avec Tina Charles, Élégance. Et voici, comme promis, Aqua et Barbie Girl.
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0: toujours de la folie sur Nostalgie.
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0: Bientôt une nouvelle heure de musique non-stop fiesta garantie avec Nostalgie Party comme tout l'été, 20h minuit. The Human League par exemple, Michael Jackson ou encore Madonna. À quelques heures de la sortie de son nouvel album Confessions 2, journée spéciale Madonna demain sur Nostalgie avec tous les tubes de la Madonna, dont le petit dernier que vous découvrirez dès 6h du mat chez Philippe et Sandy dans les matins Nostalgie. Et puis un mix spécial par notre DJ Jenny Preston à partir de minuit.
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Il sera peut-être sur votre parcours cet été. N'hésitez pas à aller le voir dans sa tournée des festivals. Axel Bauer nous dépose le maxi de Cargo avant de danser avec Rick Astley, Philippe Laville et Spania dans Nostalgie.

0: Salut Tony et merci de choisir Nostalgie, loin des incendies dans l'Aude. Force aux pompiers qui ont déjà beaucoup de travail en ce début juillet. Bon appétit aussi à Sébastien. C'est l'heure d'une petite pâtisserie à Londres. Bah oui, forcément, il n'est que 21h là-bas. Merci de nous emporter avec l'appli Nostalgie. Également pour vous, Axel et Perrine à Cadix en Espagne. Au fait, avez-vous trouvé la belle Nostalgie? Tout l'été, Nostalgie Party vous fait danser tous les soirs, 7 jours sur 7, entre 20h et minuit. C'est le rendez-vous pour faire la fête avec Charlie Makes the Cook, Mousti et les chanteuses Hot and Juicy. Et puis on repart avec la reine de la funk, tout simplement, Chaka Khan sur Nostalgie.
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Avec Nostalgie Party, il y aura du remix dans cette vague de Doobie Brothers, revisité par Trax, Bob Marley par Funkstar Deluxe, et puis des originaux Earth, Wind and Fire, ou encore Wang Chung, ce trio New Wave qui nous vient évidemment d'Angleterre. Sur Nostalgie, voici Dance Hall Days en 1984.

Une région du talent hein, dans Nostalgie Partie, direction la Drôme à Buis-les-Baronnies, le fief de Désirless avec cette version maxi de Voyage Voyage. Ensuite, on va lâcher prise avec la Mano Negra, Diana Ross et Nile Rodgers à la gratte, sans oublier Soft Cell sur Nostalgie. 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

0: Julien Loïc avec vous. Je voulais saluer Cédric, fan de Madonna. Cédric, vous faites partie des privilégiés qui découvrent son nouvel album avant tout le monde, à une release party comme on dit. Le nouveau tube de Madonna qui sera dévoilé demain dès 6h par Philippe et Sandy dans les Matins Nostalgie. Je salue aussi Ilias et Vanessa. Pour vous, ce sera camping au Festival de l'Erdre ce week-end, c'est donc près de Nantes. Et enfin, salut Laurence, vous cherchez à louer votre maison de pêcheur du côté de Fécamp, elle est trop kawaii. Nostalgie Party pendant tout l'été, une seule émission, on vous fait danser tous les soirs entre 20h et minuit. C'est Julien Loïki, toujours un peu éclairé par la pleine lune des fraises. On en profite avec Gloria Gaynor, Pino Donjo. Et voici Coxo sur Nostalgie.
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4: 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Nostalgie Party avec Gypsy Kings, Cyndi Lauper et puis ceux qui vont mettre le feu au théâtre antique d'Orange le 1er août avec Nostalgie, Cool and the Gang.
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2: 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Hey, comment t'as...

le mois de juillet est là hein, sur Nostalgie avec lui, les cahiers de vacances et votre passeport pour occuper vos chers bambins sous le parasol. En fouinant un peu sur l'appli Nostalgie, vous trouverez sans doute un article que nous avons consacré à Lana Diploz, cette figure de style popularisée par Jean Schulteis. Quand on reprend la fin d'une phrase pour en commencer une autre, voici Confidence pour Confidence, sans doute son plus grand tube en version maxi. Attention, avant d'écouter Bananarama, Géraldine Hunt et Hadaway avant minuit dans Nostalgie.

0: quasi minuit sur Nostalgie. Et merci pour le premier contact, Léa, et ça fait toujours plaisir de faire connaissance avec de nouvelles auditrices de Nostalgie. Salut Maxime, bon voyage. Je vois que le passeport est de sortie, j'en conclue que vous partez un petit peu plus loin que l'Europe. Enfin, salut Pauline. Vous rêvez encore de votre concert d'hier soir avec Pet Shop Boys. Voilà de nouveaux souvenirs gravés pour toujours.
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0: Et une nuit de musique non-stop qui continue avec Nostalgie, Disco Funk, les Québécois de Lime, Imagination, Average White Band, et puis Décideur Philippe et Sandy, dernière de la saison, les matins de Nostalgie en direct de Center Parks, Village Nature Paris, avec vos bons d'achat de 500 euros à dépenser chez Grand Frais.
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